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1: Bonjour, bonjour à tous. Nous allons aller en Géorgie en allant au musée Pierre-André Benoît à Alès pour découvrir un... Je ne sais pas comment dire. Il a tellement de facettes. Pour découvrir Hildyard, qui est en exposition du 10 avril au 31-10. Et nous avons la chance d'avoir, pour nous en parler, Françoise Nicole. Bonjour Françoise.
2: Bonjour à vous, je suis contente d'être là et je vous remercie de me donner la parole.
1: On s'était déjà rencontrés pour PRAC, pour l'exposition PRAC.
2: Oui, en 2023.
1: Voilà, et là j'ai suivi votre visite de presse et je disais, je ne sais pas comment présenter Hildyard. Parce qu'il est poète, il est chercheur, il est archéologue, il est marcheur, il est typographe. Donc vous allez essayer, dans le temps que nous avons, de le présenter, puis surtout donner envie à nos auditeurs de venir voir ce musée. Et puis ne pas oublier, puisque là, l'exposition est au rez-de-chaussée, au premier étage, d'aller ensuite au deuxième pour voir Pierre-André Benoît, dont on parle beaucoup dans l'exposition. Alors avant, je vous propose d'écouter la conservatrice du musée qui nous a présenté l'exposition. Donc, on écoute Carole Isard.
3: Donc, pourquoi cette exposition au musée bibliothèque Pierre-André Benoît? Eh bien, parce que nous sommes un musée bibliothèque, je le dis assez souvent pour que maintenant tout le monde le sache bien, et donc le livre et le livre d'artiste est au cœur de notre propos, évidemment avec Pierre-André Benoît et les différents dépôts de la Bibliothèque nationale de France. Mais néanmoins, jusque-là, vous avez vu, on a souvent travaillé les collaborations PAB, un artiste, avec des livres faits ensemble et puis des œuvres d'art. L'idée, là, c'est de faire un peu un pas de côté et de montrer le travail d'un autre imprimeur, éditeur, typographe qui travaille, alors, à peu près dans les mêmes décennies que Pierre-André Benoît, même s'il est un petit peu plus âgé. Et donc voilà, donc c'est, le livre reste au cœur du propos, mais nous faisons ce pas de côté vers Hildyard. Alors, on ouvre le champ. Pourquoi Hildyard? Pour deux raisons. D'abord, au-delà du fait qu'il a fait des livres d'artistes, je ne reprends pas. Première raison, c'est parce que Hildyard travaille avec des artistes qu'il a en commun avec PAM. Vous verrez Picasso, vous verrez Miro, vous verrez Survage, vous verrez Brienne, Camille Brienne, donc des artistes qu'on a l'habitude de voir au musée et finalement qui sont, qui ne travaillaient pas exclusivement, vous le saviez déjà, avec PAB, et donc ils ont travaillé avec plein d'éditeurs, dont Hildyard. Et donc c'est pour ça qu'il y a cette parenté entre eux. Vous allez pouvoir sentir, percevoir la différence entre les livres avec PAB et les livres avec Hildyard. Normalement, de manière assez simple et évidente, vous allez voir que ce n'est pas le même travail. Ça va permettre de comparer. On va voir les aficionados, ceux qui viennent régulièrement et qui connaissent le travail, la patte de PAB. Et puis, ils se sont rencontrés. On a des photos d'Hildyard et PAB au même moment. Ils travaillent à l'imprimerie Union à Paris. Et donc, c'est le moment où PAB propose un livre pour Dubuffet, et puis un livre avec Miro. Et donc, Hildyard est là aussi en train de proposer. Oui, c'est Braque, c'est littéralement ça. Et donc, ils composent en même temps, ils travaillent en même temps, et donc, on a ces photos où ils se sont effectivement côtoyés. Alors, on ne peut pas dire que c'était grands amis à se recevoir le dimanche, comme c'était le cas par exemple avec Jean Hugo, enfin, il y a eu d'autres amitiés très fortes, mais professionnellement, ils se sont donc côtoyés. Un imprimerie Union à Paris, puisque PAB n'a pas tout réalisé, vous deviez déjà le savoir, sur sa presse personnelle, soit à Ribaud, soit à Rivière. Il a aussi parfois été à Paris pour bénéficier du savoir-faire d'artisans typographes, pour pouvoir utiliser d'autres casses, pour pouvoir imprimer sur des formats différents. Donc, les Terra Morosa de Braque est justement un livre un peu à part, où il lui fallait avoir accès à d'autres matériaux et d'autres compétences. Donc c'est pour ça que de temps en temps, ça c'est rare, mais de temps en temps, PAB a travaillé à Paris. Et c'est au moment où il rencontre donc Hildyard. Donc les photos qu'on a datent de 1962. Oui. Je ne sais pas s'ils se sont rencontrés après à plusieurs reprises, mais voilà. on a un témoignage, en tous les cas, photographique de cette rencontre et de ce travail ensemble.
2: Et l'histoire a continué après la mort d'Ilias en 75, puisqu'on a des traces de dommages rendus par Pab à Ilias, parce qu'il admirait Ilias. Mmh. Modèle, on va pas utiliser ce mot-là, mais c'est bien.
3: Oui, c'est ni son modèle, ni son mentor, mais c'est quelqu'un dont il appréciait le travail, comme beaucoup de bibliophiles. Ilias, c'est quand même un des grands noms de la bibliophilie du XXe siècle. Donc, voilà, je vais laisser Françoise, sinon je vais manger tout ton temps.
1: Alors, Françoise Nicole, vous connaissez bien Ilias. Ou pas tant que ça.
2: Pas tant que ça, au départ. C'est-à-dire que je connaissais Ilias par Georges Braque, dont je suis davantage spécialiste, puisque Ilias avait publié un livre de poèmes de lui-même, Sentences sans parole, en 1961, et qu'il avait demandé à Braque d'illustrer en quelque sorte, d'apporter en tout cas une gravure dans ce livre. Et ce livre, cette gravure plutôt représentait une couronne de fleurs, la ronde des amis. C'est ça aussi, la couronne de fleurs. C'est ces gens qui se connaissent, ces artistes qui travaillent ensemble et qui restent fidèles les uns aux autres des vies et des œuvres durant. Mais je n'en savais pas beaucoup plus à l'époque où ce livre, Sentences sans parole, avait été présenté dans l'exposition au Braque, ici en 2023. Là-dessus, Carolisa a...
1: Émile Idée.
2: Oui, elle dit Émile Idée. En réalité, elle tenait à ce que se fasse une exposition Ilias qu'elle m'a confiée en tant que commissaire. Mais là, mon travail était assez différent. Il s'agissait d'entrer dans un champ que je connaissais bien, le champ artistique, le champ des livres d'artistes, etc. Mais sans être spécialiste du sujet. Donc, je me suis entourée des spécialistes qui, aujourd'hui, peuvent aborder cette question. Ils ne sont pas tous dans l'équipe, en quelque sorte. Seuls quelques-uns ont travaillé avec nous. Mais leur place est très importante. Il y a d'abord... une association qui s'appelle l'Ilias de Club et qui travaille à faire connaître par la recherche et par les expositions, le soutien aux expositions, en tout cas l'œuvre d'Ilias, et qui publie une revue qui sera en vente au musée, les carnets de l'Ilias de Club, qui regroupe toutes les recherches qu'on peut faire, qui sont des recherches pas faciles, puisqu'Ilias est géorgien, il écrivait en russe. Il était poète, mais ses poèmes sont en russe, donc il faut des traducteurs, il faut des personnes qui connaissent des univers culturels qui ne sont pas très familiers aux Français, en particulier la Géorgie. Et puis, il faut travailler, il faut ouvrir des archives qui sont à la Bibliothèque nationale de France, qui sont extraordinairement bien rangées par Ilias lui-même, des correspondances, des maquettes de livres, des livres eux-mêmes. C'est...
1: Et puis on
2: tombe là-dedans.
1: La diversité de ses actions, en fait, il s'intéressait à tout cet homme.
2: Oui.
1: Il était à la fois intellectuel, aussi manuel, marcheur, architecte. Enfin, il a vécu de quelle année à quelle année ?
2: De 1894 à 1975.
1: Et il a vécu la plus grande partie de sa vie en France ?
2: Il est arrivé en France en 1921.
1: Oui, après la révolution russe.
2: Oui, alors il était à Moscou à la fin de l'Empire des Tsars. Il était étudiant à Moscou, lui qui venait de Tiflis, qu'on appelait, qui est l'actuel Tbilissi, la capitale de Géorgie. Donc il était à Moscou, à Saint-Pétersbourg et Moscou, juste avant la révolution. Il aurait pu s'y trouver à la limite en 1917, mais il avait fini ses études, il est rentré en Géorgie. Il avait là-bas participé très très activement et même
1: très engagé
2: à l'avant-garde russe, ce qui était en train de prendre le nom de futurisme, et en grande partie grâce à lui. Il connaissait tous les artistes, les Russes circulaient beaucoup entre la Russie et la Géorgie. Mais en 1917, ses études étaient finies, il est rentré en Géorgie. Et là, un professeur d'université à Tiflis lui a proposé de participer à une exposition archéologique. C'était pas la première fois d'ailleurs. Et il était montagnard, il était passionné, curieux des civilisations anciennes. Et le voilà embarqué dans une expédition à la recherche d'églises chrétiennes, géorgiennes, mais aussi arméniennes, au sud de la mer de la mer Noire et dans le Caucase. Et il a pris le rôle de dessinateur, il dessinait les plans des églises, ce qui voulait dire reconstituer des églises qui étaient en ruine.
1: Ce qui explique qu'il y a une salle justement sur lui, architecte, les églises, la minutie, le papier millimétré, et puis le témoignage, puisque après il y en a beaucoup qui ont disparu. Donc,
2: c'est ça.
1: Et alors là, de là en France,
2: parce qu'il avait... De là en France, bon, son père était professeur de français. Son frère Kirill, qui était son frère aîné, qui était peintre, donc il était très proche, était déjà venu en France, où il avait fait les Beaux-Arts à Paris. Donc il avait des liens privilégiés avec la France. Mais il l'a entendu parler, là on est entre 1917 et 1920, il est à Tbilissi, Tiflis, il a entendu parler du dadaïsme, il a commencé, il a des liens avec les artistes de partout, et il a envie de participer au mouvement dada. Et pour cela, il décide d'aller en France, sauf que la situation politique de la Géorgie se trouble à ce moment-là, elle a été très peu de temps une république, bientôt elle sera absorbée par l'Empire soviétique. Et il a du mal à avoir un visa. Et donc il est bloqué pendant un an à Constantinople. Il en profite pour faire d'ailleurs des plans de mosquées qui sont d'anciennes églises. Oui. Et puis il arrive qu'en septembre 1921 à Paris. Et il passe tout le reste de sa vie en France.
1: Il parlait déjà français.
2: Il parlait français. Oui.
1: Mais il n'a jamais écrit en français. Il a toujours écrit en russe.
2: Toujours.
1: C'est son attachement, son... Oui. Et puis alors là, il rencontre des... Quand on visite l'exposition, on voit les plus grands noms des artistes. C'est incroyable. Alors, l'amitié particulière avec Picasso, mais il y a Max Ernst, il y a Miro. Et puis, il cherche, il découvre. C'est aussi un homme très, très curieux.
2: Très curieux.
1: Hein, Adrien de Montluc, c'est ça? Je ne me trompe pas.
2: Oui.
1: C'est extraordinaire, cette façon de travailler. Alors, il y a une très belle affiche. Je passe de Miro à l'affiche, parce que Hilliard n'est pas très connu, mais l'affiche, je crois, va vraiment attirer l'œil. Et c'était un peu le but, c'est de faire connaître cet artiste. Vous avez dit qu'il n'y a pas eu de grande exposition sur lui depuis 1978.
2: Oui, il y a eu des expositions plus modestes, mais rétrospectives, il n'y en a pas eu, en France.
1: Et celle-ci est extraordinaire, et puis, comme nous l'a exposé Carole, il y a des couleurs, et ces couleurs ne sont pas anodines. Et elle est tirée d'un... Je vous avais ouvert la page devant moi, donc je vous la laisse commenter.
2: Oui, elle est inspirée, cette affiche qui est dans les rouges, et tout en rondeur, d'un ce qu'on appelle un tableau typographique, c'est-à-dire une composition faite avec des éléments d'une casse dans un atelier de typographie, c'est-à-dire des lettres, bien sûr, mais aussi des petits ornements, des étoiles, des choses comme ça, avec lesquelles... Et puis, il y a des aplats de couleurs, et avec des aplats de couleurs, des lettres disposées sur une page, des ornements typographiques, Ilias compose, alors c'est en 1919, une page dans une revue pour présenter un de ses premiers livres qui s'appelle « L'âne à louer ». Et c'est cette belle affiche qui est présente dans le catalogue qui nous a inspirés.
1: Donné l'idée.
2: Et qui a donné l'idée aux graphistes qui ont travaillé avec nous.
1: Et puis les couleurs, puisqu'il y a des salles rouges, comment vous l'avez appelé, orange,
2: moutarde.
1: Moutarde, enfin, bleu, il n'y a pas le vert.
2: Et il manque le vert, ouais. Je suis bien d'accord. Mais bon, il fallait... Donc, en fait, il y a tout un jeu de couleurs dans l'exposition qui correspond aux facettes, justement, ouais. De cet artiste.
1: Alors, on démarre par le vert au rez-de-chaussée à droite, puisque il y a sa biographie, c'est toujours intéressant. Oui. Il y a ses livres, il y a ses photos. Et on est immergé, vraiment, et on a envie de le découvrir. Hein. C'est un...
2: J'espère.
1: Oui, mais moi, j'ai bien découvert, pas à pas, salle par salle. Alors, on ne pourra pas, bien sûr, dans le format de cette émission, parler de tout. Le but, c'est que les auditeurs aient envie de venir. Et avant de passer un peu de salle en salle, on va écouter une musique géorgienne, puisqu'il a toujours parlé russe, même s'il parlait français. Il a écrit en russe. Moi, j'ai envie de vous demander, pour vous... Il est surtout quoi? Il est surtout un poète? Il est surtout un artiste? Il est surtout un typographe?
2: L'exposition s'appelle Poète, architecte du livre.
1: Voilà.
2: Donc vous architecte avez... au sens propre, c'est-à-dire concepteur, le concept ou d'un livre, comme il y avait eu le concept des églises quand il était sur le terrain, et puis maître d'œuvre, puisqu'il composait lui-même dans une imprimerie parisienne qui s'appelait Union, qui est mythique et qui était tenue par des Russes, ce qui explique comment il a pu entrer dans cette imprimerie.
1: Et il y a cette pièce majeure que vous nous avez montrée, qu'il ne faut pas rater dans la dernière salle.
2: Non, on est un peu fatigué, on arrive à la fin, on a vu plein de choses.
1: Oui, mais c'est important, je vous le laisse expliquer.
2: C'est ce qui s'appelle une forme typographique, c'est-à-dire que c'est un cadre de métal qui, dans une, qui est présente sur un pupitre oblique là, dans un atelier de typographie. Et c'est dans ce cadre de métal que le typographe compose, à partir de caractères de plomb, sa page. Et une fois qu'il a fini de composer sa page, eh bien, on renverse le cadre sur la table, tout reste à trier, on range chaque caractère dans des cases et on fait notre composition un peu plus tard. Alors que là, ce qui est magique, c'est qu'un des compagnons d'Ilias, qui est toujours vivant, qui sera présent au vernissage aujourd'hui, qui était à l'imprime Réunion, a gardé...
1: Intact. Il ne l'a pas renversé.
2: Ce cadre avec à l'intérieur... la composition d'une page extraordinaire d'Ilias qui a essayé de composer donc une forme typographique destinée à être imprimée, bien sûr, comme une lettre qui avait été écrite par Picasso, qui était dans tous les sens, qui n'était pas droite, etc.
1: Et qui est affichée au-dessus.
2: Et qui est affichée au-dessus dans un livre sur un grand graveur parisien qui était un ami d'Ilias qui s'appelait La Courrière.

0: Alors sur Radio Alliance Plus, nous continuons cette visite, je dirais virtuelle, avec vous, Françoise Nicole. Merci beaucoup de votre enthousiasme. Et il faut vraiment venir voir cette exposition. On a jusqu'au 31 octobre. Il faut la venir deux fois parce que Carolisa nous a expliqué que dans une salle, il y aurait interversion des objets, puisque souvent on ne prête que pour 3 mois. C'est vrai que là, on parlait de logistique, c'est toute une logistique. Alors, si on a parlé de la première salle, hein, qui est la biographie, etc., la deuxième salle.
1: La deuxième salle, ce sont des portraits d'Ilias. La troisième salle fait référence à des sujets qui l'intéressaient, dont l'architecture des églises. En fait, c'est tout le rez-de-chaussée qui est destiné à perdre un peu le public, mais gentiment. En fait, à lui dire, non mais vous vous rendez compte à qui vous avez affaire, quel est cet artiste, mais finalement, qui est cet artiste qui a été représenté par les plus grands peintres de son temps, qui est allé faire des expéditions archéologiques dans le Caucase, qui fait l'objet aujourd'hui d'une véritable grande activité de recherche, mais pas en France, enfin si, en France, heureusement, en grande partie, mais je veux dire, du point de vue du grand public, il n'est pas très connu en France, comme vous l'avez dit, alors qu'il y a des... Évidemment, en Géorgie, en Russie, il est très très connu, comme poète, et puis dans d'autres pays du monde, il y a une exposition en ce moment à Bolzano en Italie, il y en a eu une récemment à Malaga, au musée Picasso en Espagne, il y a eu des grandes expositions à New York, au musée de San Francisco, au Canada, etc. Il est connu là plutôt comme architecte du livre.
0: Et là, au CAB, on a une occasion.
1: Et là, on a deux. Parce qu'il a fallu du temps à la recherche pour comprendre. Les hommes parlaient toujours du poète dans le monde slave et en Géorgie. Les autres, plutôt dans le monde européen occidental, parlaient plutôt des livres d'artistes. Mais il fallait relier les deux. Et tant que les traducteurs n'avaient pas bossé, c'était pas possible. On est à un moment de l'histoire aussi où on peut comprendre que c'est le même homme qui est poète et qui est éditeur.
0: Alors, on monte au troisième étage avec cette belle salle sur le poète.
1: Au deuxième,
0: pardon. Carole l'a dit, on peut virtuellement voir se tourner les pages, puisqu'on est toujours frustré de ne jamais plus tourner les pages. Mais là, il faudrait les déplier, il faudrait les interpréter. Et puis, il y a une dernière salle, enfin, il y a encore plein d'autres salles, je ne vais pas vous retenir plus longtemps, mais on est vraiment dans la découverte, dans la curiosité, on a envie de voir de près, on a envie de... C'est vrai, vous avez pris beaucoup de plaisir.
1: Oui, ça fait 2 ans qu'on travaille, mais on a pris beaucoup de plaisir. En fait, on aimerait que le public ne se décourage pas, ne se complexe pas non plus, il ne connaît pas Ilias, ben c'est assez normal.
0: Vous l'avez dit au début, hein, voilà. Si vous ne connaissez pas, c'est normal.
1: C'est normal, et qu'il puisse picorer. Ramasser en disant tiens, ça m'amuse, je vais écouter du son, je vais écouter du zaoum, la langue.
0: Oui, on n'a pas eu le temps d'en parler, mais on va en écouter un petit peu.
1: Inventée par Ilias. 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Je vais juste regarder un des trois artistes qui sont le plus valorisés dans l'expo et qui sont Picasso, Miro et Max Ernst. Mais je vais peut-être aussi m'arrêter ailleurs et devant une statue africaine ou devant n'importe quel livre
0: Et puis des découvertes, des choses liées à Adrien de Montluc.
1: Et Adrien de Montluc est un gentilhomme du 16e, 17e siècle et qui a été redécouvert par Ilias. Donc on peut s'amuser en fait. Il faut venir légèrement.
0: Picorer, j'ai bien aimé ce mot,
1: picorer. Si ça plaît, on revient.
0: Alors, on revient bien évidemment.
1: Après, on lit les panneaux et tout ça, mais on n'est pas obligé.
0: Ou on achète le catalogue.
1: On achète le catalogue.
0: Merci beaucoup, Françoise Nicole, de cette belle présentation, dynamique, joyeuse. Et auditeurs, venez au pub.
1: Merci beaucoup à vous.
0: Merci.
2: Vous pourrez retrouver Françoise Nicole le dimanche 7 juin à 15h pour une visite. Le Zaoum prend vie devant les livres d'Ilziade. Ce sera avec André Markovitch, mais il y aura aussi beaucoup d'autres ateliers. En attendant de vous les énoncer, nous réécoutons Carole Isa pour nous expliquer l'affiche et les nouveautés dans cette exposition.
3: L'expo, c'est Ilziade et montrer tout ce qu'il a fait avec plein de gens. Mais oui, c'est quand même Ilziade le cœur du propos.
4: Comme femme.
3: Donc c'est pour les femmes, c'est plus facile parce qu'il a fait des œuvres. Fab, il a peint, il a fait des sculptures. Donc quand on veut faire une expo Fab, on prend une œuvre de Fab et on fait une citation de Fab. Ilias, il n'a pas dessiné et peint comme Fab. Donc c'était un petit peu plus subtil de faire une affiche où il restait le cœur du propos et que c'était Ilias, le pilier central, la colonne vertébrale. Donc on ne voulait pas dénaturer le propos de l'expo et en même temps on voulait trouver quelque chose qui graphiquement marche pour donner envie aux gens.
5: La grande frustration du visiteur quand il vient voir une exposition de livres, d'artistes, c'est qu'il ne peut pas tourner les pages. Et bien donc nous avons fait réaliser des films et Laetitia a fait les montages. Je salue aussi son travail pour les montages de films pour pouvoir finalement tourner les pages du livre de manière virtuelle. Et donc on a, donc vous savez qu'ici on n'est pas sur le high-tech et le tout numérique parce qu'en fait on perd le contact avec l'œuvre, avec le livre, avec la poésie. Et puis si on fait tout numérique, en fait on peut rester chez soi et regarder une exposition virtuelle. Donc l'intérêt de venir au musée c'est d'être en contact avec les œuvres évidemment, mais néanmoins il y a quelques petits éléments du 21e siècle qui peuvent nous aider à faciliter la visite et l'accessibilité aux objets aux visiteurs. Et donc là on a fait un effort sur cette partie-là pour cette exposition et j'espère que vous saurez l'apprécier.
1: L'autre nouveauté c'est que vous ne monterez pas au dernier étage,
5: non,
1: et que tout se passe entre le rez-de-chaussée et le premier. Et du coup, que Pierre-André Benoît ne se trouve pas au début de la visite, en tout cas, puisqu'on commençait, les gens montaient au dernier étage et
5: donc il se trouve
1: à la fin.
2: Pour profiter au mieux de cette exposition, il y a des visites guidées adultes et il y a également des visites enfants et familles avec des ateliers typographie, typo art, cartes postales, des activités pour le jeune public, un concours. Et je vous conseille d'aller soit sur le site www.museepab.fr, soit vous renseigner au 04 66 86 98 69 pour vous inscrire aux activités ou sur le mail museepab@alesaglo.fr. Bonne visite et bonne découverte de l'exposition Ilziade au Pab.
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0: 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Il est 7h, et tout de suite le journal de Radio France Internationale.
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1: Bonjour à tous, merci d'être avec nous. On part pour 3 heures d'actualité internationale et un tour des continents dès cette première demi-heure entre les rebondissements politiques aux Philippines. La gauche française qui se cherche toujours un candidat à un an de la présidentielle. L'opposition béninoise qui s'efface devant Romuald de Ouadani. On va revenir sur tout ça après le journal international. Bonjour Simon Bourtembourg.
3: Bonjour Clotilde, bonjour à toutes et à tous.
1: Et à la une, les marchés financiers mondiaux dans le rouge depuis hier.
3: Faute d'avancer sur la guerre au Moyen-Orient et sur la réouverture du détroit d'Ormuz après la visite de Donald Trump en Chine. Ce matin, les cours du pétrole sont en hausse. Nous serons en Inde dans ce journal où le gouvernement a été contraint cette semaine d'augmenter le prix de l'essence et du diesel. Donald Trump qui met par ailleurs en garde contre toute déclaration d'indépendance de Taïwan. Déclaration après sa visite à Pékin et le message ferme de Xi Jinping. Les détails à suivre avec notre correspondante en Chine. Au Brésil, le clan Bolsonaro éclaboussé par un nouveau scandale. C'est le fils aîné de l'ex-président d'extrême droite qui est à son tour dans la tourmente. Flavio Bolsonaro, candidat à la prochaine présidentielle, voit ses liens avec un sulfureux homme d'affaires révélé dans la presse. Et puis on parlera du festival de Cannes sur la croisette. Le cinéma africain est à l'honneur. Hier, le réalisateur Rafiki Fariala a dévoilé son film Congo Boy, premier coup de cœur de la rédaction Culture de RFI.
1: Marchés financiers mondiaux dans le rouge, donc, après ce sommet Trump-Xi Jinping, sans avancée concrète.
3: Pas d'accord commercial majeur et pas d'avancée sur la guerre au Moyen-Orient, alors que le détroit d'Ormuz est, lui, toujours bloqué. Résultat, le coût de la dette s'envole avec les craintes inflationnistes et le prix du pétrole, lui, poursuit sa hausse. Le prix du baril de Brent grimpait hier à 109 dollars. Les conséquences sont directes à la pompe dans la quasi-totalité des pays du monde. Jusqu'alors, l'Inde, fortement dépendante du pétrole et du gaz en provenance du golfe arabo-persique, faisait figure d'exception, mais c'est désormais terminé. Les autorités du pays augmentent les prix du carburant dans toute l'Inde. C'est une première depuis 4 ans. Le litre d'essence et de diesel grimpe de 3 roupies, soit près de 3 centimes d'euros. Et l'inquiétude est forcément grande dans le pays auprès d'1,5 milliard d'habitants. Reportage Abdoulaye Rally.
4: Dans cette station-service du sud de New Delhi, motos, voitures et rickshaws débordent jusque sur la route. Rachna enchaîne les pleins comme d'habitude.
5: Les gens savaient que ça allait arriver. Nous, on n'a pas de réaction particulière. On continue simplement notre travail.
4: Pas de colère ouverte, mais une inquiétude qui revient dans les conversations. Davendra est conducteur de rickshaws.
6: Ce ne sont pas seulement les chauffeurs qui sont touchés, le public aussi.
4: Les chauffeurs de taxi et surtout les livreurs à moto sont parmi les plus touchés. Beaucoup roulent avec des véhicules loués. À 20 ans, Ajit passe ses journées à livrer des repas à travers la capitale.
7: Nos revenus ne sont pas élevés. L'essence augmente de 3 roupies par litre. Je fais le plein 3 fois par jour et je dois parcourir de longues distances.
4: La dernière hausse des carburants remonte à 2022. Avec les tensions au Moyen-Orient, les Indiens s'attendaient à cet impact direct. Akhil est commerçant.
8: En Inde, beaucoup pensaient que cette hausse arriverait plus tôt. Le gouvernement a absorbé le coût pour un certain temps, mais à un moment, il faut le répercuter sur le consommateur.
4: Pour l'instant, seul le gaz de cuisine échappe à cette hausse. Mais pour combien de temps, se demandent les Indiens, car le pays dépend fortement du détroit d'Ormuz pour ses approvisionnements. Abdullah Eradi, New Delhi, RFI.
1: Alors, on évoquait le déplacement de Donald Trump en Chine. Le président américain est revenu à cette occasion sur un autre sujet de tension avec Pékin. Simon, la question de l'île de Taïwan, territoire revendiqué par la Chine.
3: Et en préambule de ses échanges avec Donald Trump, le président chinois Xi Jinping s'était montré particulièrement ferme sur la question, assurant que la question de Taïwan était justement la plus importante dans les relations sino-américaines. Cléa Broders, vous êtes la correspondante de RFI à Pékin. Bonjour.
9: Bonjour Simon, bonjour à tous.
3: Il y a quelques heures, donc Donald Trump s'est exprimé au sujet de Taïwan. Il met désormais ouvertement en garde contre toute déclaration d'indépendance de l'île.
1: Oui, et pendant toute sa visite à Pékin, Donald Trump avait soigneusement évité d'évoquer publiquement Taïwan, mais dans l'avion du retour, le ton a changé.
7: Je vais vous dire une chose, je ne souhaite pas que quelqu'un fasse sécession. Et vous savez, on est censé parcourir 15 000 km pour aller faire la guerre. Ce n'est pas ce que je veux. Je veux qu'il se calme, je veux que la Chine se calme. Nous ne cherchons pas à entrer en guerre, et si vous laissez les choses telles qu'elles sont, je pense que la Chine s'en accommodera. Mais nous ne voulons pas que quelqu'un dise « déclarons notre indépendance » parce que les États-Unis nous soutiennent.
1: Trump reprend ici presque mot pour mot la logique du statu quo défendue depuis des décennies par Washington. Pas d'indépendance officielle de la part de Taïwan, mais pas non plus d'unification forcée avec la Chine. Mais c'est vrai que ces propos interviennent surtout après une mise en garde très directe de Xi Jinping pendant le sommet. Le président chinois a prévenu que si la question taïwanaise était, je cite, maltraitée, les deux puissances pourraient entrer en conflit. Alors reste désormais une question centrale. Donald Trump ira-t-il jusqu'à ralentir, voire bloquer les importantes ventes d'armes promises à Taïwan? Pékin pousse clairement en ce sens et les prochains mois diront jusqu'où Washington est prêt à aller pour préserver cette fragile stabilité avec la Chine, Simon.
3: Et après la mise en garde de Donald Trump, Taïwan affirme ce samedi être une nation indépendante.
1: Au Brésil, le camp Bolsonaro éclaboussé par un nouveau scandale.
3: C'est le fils de l'ex-président d'extrême droite qui est à son tour dans la tourmente. Si la campagne n'a pas officiellement commencé, Flavio Bolsonaro se prépare à affronter Lula dans le scrutin présidentiel qui doit avoir lieu en octobre prochain. Mais sa candidature est plombée par les révélations d'un média brésilien sur les liens du clan Bolsonaro avec un sulfureux homme d'affaires. Les détails avec Sarah Cozzolino.
10: Tout a commencé ce mercredi. Le média d'investigation Intercept Brasil a révélé un message audio datant de septembre 2025 entre le sénateur Flavio Bolsonaro et Daniel Vorcaro, propriétaire de la banque Master, au cœur d'un gigantesque scandale financier.
11: Aqui, a gente tá passando por um dos momentos mais difíceis da nossa vida, né?
10: On traverse un des moments les plus difficiles de nos vies. Flavio Bolsonaro insiste pour que l'homme d'affaires accélère un paiement promis pour financer un film biographique sur son père. À ce moment-là, Jair Bolsonaro est jugé à Brasilia. Il sera condamné à 27 ans de prison quelques jours plus tard. Selon Intercept Brasil, le sénateur aurait négocié un budget de 21 millions d'euros et reçu près de la moitié. Flavio Bolsonaro a reconnu les messages, mais nie avoir reçu des avantages.
12: Il faut séparer les innocents des bandits. Dans notre cas, il s'agit d'un fils qui a cherché à obtenir des financements privés pour un film privé sur l'histoire de son père.
10: C'est un coup dur pour l'équipe de campagne de Flavio Bolsonaro. Il avait jusqu'ici affirmé n'avoir aucun lien avec Daniel Vorcaro. Sa stratégie étant d'associer le scandale au camp rival du Parti des Travailleurs. L'élection est prévue au mois d'octobre et le camp conservateur se divise sur le maintien de sa candidature. Sarah Cozzolino, Rio de Janeiro, RFI.
3: Une nouvelle épidémie d'Ebola détectée en RDC, plus précisément dans l'Est, en Ituri. C'est l'annonce faite hier par l'Africa CDC. Plusieurs échantillons ont été déclarés positifs à la souche dite de Bundi Bungyo, pour laquelle il n'existe pas de vaccin jusqu'alors. Selon le ministère congolais de la Santé, il y a déjà 246 cas suspects et 80 décès qui ont été recensés. Le voisin ougandais déclare lui aussi une situation d'épidémie.
1: On va essayer de comprendre la situation avec le docteur Jean Kaseya, épidémiologiste, directeur général d'Africa CDC. Rendez-vous vers 6h45, temps universel. Manifestation anti-immigration en Afrique du Sud. Plusieurs pays africains appellent leurs ressortissants à la prudence.
3: Oui, en Afrique du Sud, dans ces dernières années, le sentiment anti-migrant a gagné en popularité, notamment avec cette dernière manifestation. Alors comment ce climat est vécu par les étrangers qui sont installés dans le pays? Christina Okello a pu échanger avec un Ghanéen qui vit en Afrique du Sud depuis 35 ans.
13: Yao est arrivé en Afrique du Sud enfant au début des années 90. Aujourd'hui, âgé de 43 ans, ce Ghanéen naturalisé sud-africain travaille dans le secteur bancaire à Johannesburg et vit dans la banlieue plutôt aisée de la ville. Mais malgré ses 35 années passées dans le pays, il raconte être toujours considéré comme un étranger.
14: On nous rappelle tout le temps que nous ne sommes pas sud-africains. Depuis mon plus jeune âge, il y a toujours eu cette distinction où les gens vous rappellent sans cesse que sont sud-africains et que vous ne l'êtes pas.
13: Selon lui, le climat s'est durci ces dernières années. Même les étrangers les mieux intégrés ne sont plus épargnés.
14: On devient évidemment beaucoup plus prudent dans sa manière de se déplacer. Je ne vais pas dans les zones où je sais que ces choses se produisent. Nous avons vu des étrangers être attaqués, des commerces ont été pillés. Dans une ville près de Durban, des commerçants étrangers ont eu 21 jours pour quitter le pays. Je ne suis pas sûr que suffisamment de choses soient faites pour protéger ces gens.
13: Yao dit aujourd'hui envisager un retour au Ghana. Une réflexion personnelle, explique-t-il, tout en reconnaissant que le climat est devenu beaucoup plus hostile.
3: Christina Okilou.
9: Et puis c'est une vidéo qui tourne depuis quelques jours sur les réseaux sociaux. Un pédocriminel présumé piégé en ligne et en direct par un streamer français.
3: Il pensait parler à une jeune fille de 14 ans, mais discutait en réalité avec un youtubeur se faisant passer pour un enfant grâce à l'intelligence artificielle. Sur les images qui ont été diffusées en direct, le visage de l'homme de 66 ans n'a pas été totalement flouté. Certains internautes l'ont donc reconnu. Il s'agit d'un ancien professeur de sport déjà connu de la justice pour détention d'images pédopornographiques. Alors cette démarche de traque en ligne, elle pose certaines questions. Les précisions avec Amélie Beaucourt. Attention, l'extrait que nous allons diffuser peut heurter notamment les plus jeunes.
15: Et ça te plairait
16: De quoi?
15: Qu'on s'embrasse tous les deux, par exemple?
16: De quoi, en vrai?
15: Mais les gens, ils vont dire quoi dehors, vu que j'ai 14 et toi 66? On va pas se montrer.
17: C'est l'un des extraits de la vidéo du piège que le streamer Finizi a tendu à ce prédateur. Fausse adolescente, voix modifiée, la recette pour créer un enfant virtuel qui va se laisser solliciter par un pédocriminel sans le provoquer. Une méthode utilisée par plusieurs internautes et notamment l'association spécialisée Tim Moore, pour laquelle plaide l'avocat Jean Sagnier.
18: Vous avez toute une série de gens qui le font d'une façon très organisée, avec une déontologie qui respecte un protocole très précis. Leur objectif, il est de faire interpeller les pédocriminels et de les présenter à la justice.
17: Problème, certains internautes, comme ce youtubeur, retransmettent l'opération en direct avec un visage partiellement flouté. Le nom du prédateur a donc été rendu public. Et là, c'est le créateur de contenu qui s'expose à l'illégalité.
18: Publier le nom d'une personne et son visage, dans l'intention de l'unir, c'est pénalement répréhensible.
17: Le risque également, compromettre des enquêtes déjà en cours ou installer une forme de justice parallèle avec règlement de compte à la clé.
3: Amélie Beaucourt du service France de RFI.
9: Allez, on part à Cannes, Simon. Après 3 jours de festival, la compétition s'accélère.
3: 3 films en lice pour la Palme d'Or, projetés aujourd'hui au Palais des Festivals. Sur la croisette, le cinéma africain est aussi à l'honneur. Hier, le réalisateur Rafiki Fariala a dévoilé son film Congo Boy, son second long métrage présenté en sélection Un certain regard à Cannes. Il y dévoile une histoire très proche de la sienne, celle d'un lycéen né en République démocratique du Congo, réfugié en Centrafrique et qui trouve dans la musique sa planche de salut. Léa Boutin-Rivière.
19: Congo Boy s'ouvre sur une scène nocturne, un Nganda à Bangui, la bière qui coule à flot et 2 garçons bien décidés à jouer leur musique en public. Pendant quelques instants, Robert, 17 ans, oublie que dehors, il faut éviter les milices, qu'il doit élever ses 4 frères et sœurs et que ses parents, réfugiés, sont en prison.
20: Tu dois avoir ton bac, mon fils.
19: La musique devient sa ligne de fuite autant que sa ligne de vie, avec un objectif, un concours pour jeunes talents organisé par l'UNICEF. Une histoire directement inspirée de celle du réalisateur Rafiki Fariala, mais que son jeune acteur Bradley Fiomona a su transfigurer.
21: J'étais très content de travailler avec Bradley. Il est différent, il est unique. Au début, quand j'écrivais le scénario, j'écrivais à la première personne. Mais en voyant le film aujourd'hui, c'est Robert, c'est son histoire que je regarde. Ce n'est pas juste l'histoire de Rafiki avec sa famille. C'est un long voyage. Il a fallu beaucoup de patience. Et aujourd'hui, on arrive à Cannes, c'est une grande joie.
19: Rafiki Fariala livre une histoire personnelle et qui pourtant met tout son pays sous les feux des projecteurs cannois. Tiffany Menta, Léa Boutin-Rivière, Cannes, RFI.
3: Et c'est ainsi que se referme cette édition.
9: Merci Simon Bourton-Bourg. On sera en direct de Cannes dans le prochain journal international dans 1 heure pour parler d'un film qui a visiblement séduit la croisette. Pour le moment, il est 5h14 en temps universel et c'est l'événement musique télé de ce samedi 16 mai. Le duo chant finlandais parmi les favoris de l'Eurovision. C'est mes favoris à moi aussi d'ailleurs personnellement. 70e édition du concours de chant européen, marquée cette année par la polémique autour de la présence d'Israël. On va analyser tout ça avec Fabien Randanne, journaliste français spécialiste de l'Eurovision. Ce sera dans une heure, vers 8h20, heure de Paris. Et puis on y reviendra aussi dans la chronique média juste avant le journal de 7h TU.
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9: Mais d'abord en Roumanie, les manuels scolaires vont certainement évoluer. Des historiens travaillent en tout cas sur l'intégration de cours optionnels concernant l'histoire des Roms à destination des collégiens et des lycéens. Le module est censé notamment approfondir le sujet de l'esclavage de cette minorité.
16: Bonjour à toutes et à tous, vous écoutez les idées de sortie de Radio Alliance Plus. Lundi et mardi, le château d'Allègre, les Fumades, accueille le spectacle Oui, la peau des arbres de la compagnie Pernet. Pourquoi danser? Pour qui? En quelle occasion? Et comment intégrer davantage de danse dans nos vies? La chorégraphe et danseuse Nathalie Pernet est à la recherche d'un espace magique et spirituel, d'un espace d'ivresse collective, d'harmonie, d'hommage et de célébration. Oui, la peau des arbres est un projet de communion dansée en forêt. Le spectacle débute à 20h30, mais pensez à prendre une lampe de poche. Mardi, la compagnie du bain collectif débarque à Bagnols-sur-Cèze pour présenter le spectacle « On fabrique, on vend, on se paye ». Besançon, été 1973. Suite au rachat de l'usine LIP, un plan de licenciement est annoncé. Ils sont les 480 à dégager. Débute alors pour les ouvriers et les ouvrières de l'usine, fleurons de l'horlogerie française, une des grèves les plus emblématiques de la fin des Trente Glorieuses, qui rencontrera un écho presque mythifié dans l'histoire ouvrière. Du théâtre engagé et engageant, où le spectateur est partie prenante de cette aventure collective. À découvrir mardi à 20h30 à l'espace culturel La Pyramide, rue Racine à Bagnols-sur-Cèze. Le Carré d'Art propose une conférence intitulée « Le chien révélé par le loup », mardi à 18h, par Pierre Jouventin, éthologue, écologue et écrivain. Le loup est à l'origine des chiens dont la création par l'homme précède de 25 000 ans l'agriculture et l'élevage. Des découvertes récentes éclaircissent les liens entre eux et les loups. C'est le sujet de cette conférence qui donne le mode d'emploi des chiens et explique par les loups leurs secrets. Il faut savoir comment et pourquoi l'homme les a créés pour les comprendre, les meilleurs amis de l'homme. Bref, il faut connaître le loup pour comprendre son chien. Pour assister à cette conférence, rendez-vous au Carré d'Art à 18h ce mardi. C'était les idées de sortie de Radio Alliance Plus. Merci beaucoup pour votre écoute et votre fidélité. Je vous souhaite une agréable journée sur le 103.2 en DAB+ et sur notre site internet. On se retrouve dès demain pour de nouveaux rendez-vous.
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26: Direction le chemin du Mas d'Estagel à Nîmes. Ce chemin en bordure de la ville est un vrai coin de nature apprécié des Nîmois. Non loin de la commune de Garon, il démarre au-delà du chemin des Canaux à Caissargues. Parallèle au chemin des buts, il traverse le canal et le ruisseau de campagne pour continuer sur le territoire de la commune de Saint-Gilles. Le chemin du Mas d'Estagel dessert le château Barnier et le château de la Tuilerie. Ce dernier est considéré comme l'une des références de l'appellation des vins costières de Nîmes. Il continue ensuite sur le territoire de la commune de Saint-Gilles où le Mas d'Estagel a succédé au prieuré de Sainte-Cécile d'Estagel, véritable village du Moyen-Âge dépendant de l'abbaye de Saint-Gilles en même temps que l'archiprêtre de Nîmes. L'ancienne dépendance de l'abbatiale de Saint-Gilles date du 8e siècle et accueille aujourd'hui le domaine prieuré d'Estagel. Jean-Marie Billot, manadier et voisin de 74 ans, est né et a grandi dans ce domaine que son grand-père avait racheté en 1914.
0: C'est un lieu chargé d'histoire, puisque cette abbaye a subi beaucoup de guerres de religion entre les catholiques et les protestants. Cette abbaye était certainement pas comme elle est, elle était très petite, mais très haute, justement pour que les ecclésiastiques puissent voir arriver de loin ce qu'elle allait les attaquer. Et pour la petite histoire, il y aurait un pape qui aurait séjourné là, le pape Gélas II, qui, poursuivi par les camisards, aurait séjourné quelque temps dans cette abbaye. Mon grand-père a acheté ce domaine en 1914, il y avait du plâtre sur les murs. Et un soir, quand nous mangeons, avec le bail de l'époque, c'est celui qui s'occupait de la propriété, est arrivé un homme, un Allemand, qui nous a dit, là, est-ce que je peux gratter avec le couteau, il doit y avoir une colombe, parce que là, il y a une porte. Il a commencé à dévoiler l'histoire, et effectivement, il a trouvé ça. On savait qu'il y avait quelque chose, et là, mon père s'est mis à commencer à gratter partout, regarder partout, et ensuite, moi, j'ai tout sablé, tout arrangé pour découvrir la porte et l'abbaye complètement.
26: Jean-Marie Billot est donc à l'origine de la découverte de l'historique porte d'Estagel. Elle faisait corps avec la chapelle et peut être admirée aujourd'hui au musée du Louvre, où elle sert de passage entre la salle romane et la salle gothique. Mais avant ça, elle en a fait du chemin.
0: On a découvert cette porte, on en a découvert les deux. Une qui existe toujours, qui est à l'intérieur. Celle-là, c'était la petite porte d'entrée. Et puis il y avait la grosse derrière. À une époque, mon père a souhaité la vendre parce qu'effectivement, bon, il devait peut-être avoir besoin de finances. Il a vendu cette porte et je sais qu'à l'époque, il me dit qu'il avait vendu très cher. Il l'avait vendu aux Américains. Et elle a été arrêtée au Havre et le Louvre s'en est emparé. Donc elle a atterri au Louvre. Et elle était à la station de métro du Louvre. Et maintenant, elle n'y est plus. Je crois qu'elle a copié en résine. Elle est dans le Louvre. Voilà.
26: Le domaine prieuré d'Estagel n'a pas fini de faire parler de lui. Durant son histoire, l'abbaye et ses abords ont successivement été transformés en domaine viticole, en restaurant et en lieu de fête qui accueillit les plus grands. Après plusieurs années d'inactivité, le lieu vient d'être racheté par Jean-Christophe Paris, lyonnais de 49 ans.
4: Nous sommes donc originaires de la région de Lyon. Nous avons travaillé dans l'événementiel. Ensuite, nous avons changé d'activité pendant 5 ans et on souhaitait se remettre dans l'événementiel. En même temps, on a décidé de changer de région puisqu'on s'était dit qu'un jour, il faudrait qu'on cherche le soleil. Voilà, donc on a commencé à visiter des domaines sur le secteur. Dès la première visite, on a été vraiment séduit par les pierres présentes dans le domaine et puis en même temps, évidemment, l'histoire que ce domaine présentait. On veut vraiment développer le domaine pour qu'il retrouve son image d'il y a une petite dizaine d'années où il y avait beaucoup plus d'activité par rapport au restaurant qui était ouvert, mais bon, qui est fermé depuis 2017. Voilà, enfin, essayer d'en faire un lieu classe et festif.
26: Un autre lieu qui mérite le détour dans le chemin du Mas d'Estagel, c'est le Golf Campagne, bien sûr. Thierry Pinchina, maître d'ouvrage de 62 ans, est le président du Golf Campagne depuis 8 ans. Il est très attaché à ce lieu qu'il fréquente depuis 40 ans.
5: Je l'ai connu dans les années 70 quand il y a eu l'Open Cacharel. L'Open Cacharel est championnat du monde des moins de 25 ans. Et les meilleurs joueurs mondiaux ont joué ici, comme Ballesteros, Olazabal, Greg Norman. Ce sont des légendes donc, du golf qui sont venus ici. Et Jean Cacharel, qui a été après maire de Nîmes, a créé l'Open Cacharel ici à Campagne. Alors, c'est un lieu que, pour moi, magique. Ici, la bâtisse, le clubhouse s'appelle la Maison Blanche, parce qu'en 1900, un associé nîmois a créé une réplique de la Maison Blanche de Washington. Son frère a créé juste à côté le château de la Tuilerie. En 1965, un groupe autour des banquiers Arnaud Bigaudan ont voulu créer un centre de villégiature à Nîmes pour attirer donc des industriels dans cette ville. En 1965, il y a eu cette idée de créer ce centre avec golf, club hippique, tennis, piscine. Ce golf a été poussé par Philippe Malamour qui a créé le canal du Baronne. Le canal du Baronne passe juste à côté et il y a une branche qui s'appelle le canal de campagne qui arrose donc nos grilles. L'arrosage se fait par l'eau du Rhône. Si on ne prenait pas cette eau du Rhône, elle irait en Méditerranée. Donc on ne prend surtout pas dans les nappes phréatiques, dans les ruisseaux. Donc au contraire, je dirais, on recharge les nappes phréatiques chaque fois que nous arrosons.
26: Revenons-en à la White Home. À la fin du 19e siècle, suite à un incendie, le banquier Georges Arnaud Palier, issu d'une grande famille nîmoise, rachète ce lieu pour en faire un domaine dédié à la chasse. Il fait construire la fameuse White Home en 1902.
5: Cet industriel nîmois est revenu des États-Unis et était tombé en arrêt devant la Maison Blanche donc de Washington. Et il a demandé à un architecte de faire la réplique. Alors, à l'époque, il n'y avait pas de photo, rien du tout. Et c'était l'imagination. Et quand vous regardez cette Maison Blanche, ça n'a rien à voir avec Maison Blanche de Washington, mais c'est un peu le principe, et c'est vrai que quand vous regardez sur le fronton, il écrit White Home. White Home, pour un Américain, c'est pas possible, c'est White House. Et c'est vraiment un nom donné par un Français qui est venu ici faire une copie. Voilà. Et c'est une très très belle bâtisse. Elle nous sert donc de clubhouse. On aime être donc dans ce lieu magique avec ses terrasses, avec ses mosaïques. À l'intérieur, nous avons une horloge magnifique, des salons magnifiques. Et pour moi, c'est un lieu magique.
26: Et si vous pensiez que notre périple dans le chemin du Mas d'Estagel allait s'arrêter là, vous vous trompez. Au Mas Méjanel, on retrouve les pépinières de la Bambouserie, dont l'histoire est étroitement liée à la Bambouserie de Générargues, près d'Anduze, au pied des Cévennes. Denis Forge, 48 ans, est le directeur des pépinières de la Bambouserie.
6: Historiquement, les pépinières de la Bambouserie ont été créées au sein de la Bambouserie. Et à la fin des années 90, en 97, les deux activités, l'activité touristique de la Bambouserie et l'activité pépinière, ont été séparées dans deux sociétés. Après, on a des échanges, ce sont nos clients pour les végétaux qui vendent. On a des coopérations sur la pépinière d'Anduze avec le parc pour du matériel, des choses comme ça. Mais c'est vraiment deux sociétés indépendantes dans leur fonctionnement. Alors ici, concrètement, nous, on est une pépinière de production donc, de bambou à la base. C'est notre métier d'origine. Et puis, on a diversifié notre activité de production avec des érables du Japon. Donc aujourd'hui, on est la plus grosse pépinière française d'érables du Japon en pot. Et puis aussi des cornus à fleurs. Et puis, on a des arbres nains. Voilà, on diversifie la production. Et tout ça, c'est destiné au marché du paysage, entreprise d'espace vert, aux jardineries et au site internet, et notamment à notre propre site internet Bambusa. La Bambouserie, c'est un jardin botanique qui a été créé par Eugène Mazel. Donc, il a planté des plantes de partout dans le monde. Et d'ailleurs, on retrouve des très grands magnolias, des très grands chênes, des très grands. Et il a planté des bambous. Et il s'est trouvé qu'en fait, la Bambouserie, c'est vraiment la rencontre entre une plante et un terroir. C'est-à-dire que j'ai l'habitude de dire que la Bambouserie, on est sur les bords du Nil. Hein. Les sols ont été construits par les crues du Gardon. Donc, les crues qui posent problème, mais c'est quand même elles qu'on fait des sols avec 7 mètres d'alluvion et qui font que les bambous se sont extrêmement bien développés dans cette zone-là. La Bambouserie, c'est vraiment un terroir très intéressant pour ça. Et en fait, le bambou résiste très bien au froid, mais quand on le cultive en pot, il est sensible au froid parce que si le pot gèle, l'eau est gelée et il ne peut plus boire. Donc en fait, il ne gèle pas, mais il meurt de soif. Donc en fait, entre Nîmes et Anduze, il y a une vraie différence climatique. C'est-à-dire qu'ici, sur la pépinière de Nîmes, effectivement, il fait très chaud l'été, mais l'hiver, il fait moins froid qu'à Anduze, où on est déjà dans les Cévennes, où on est déjà dans le massif central. Donc la culture des bambous en pot est plus facile à Nîmes.
26: Au-delà du climat, le Mas Méjanel, situé dans le chemin du Mas d'Estagel à Nîmes, présentait plusieurs atouts pour l'implantation de la pépinière de la Bambouserie. Son histoire est étroitement liée à l'agriculture.
6: On est arrivé dans le Mas en 2009, et les précédents propriétaires faisaient des vergers. Donc il y avait une culture fruitière sur ce mas-là. L'origine du mas, elle est donnée plutôt au milieu du 19e siècle, mais sans aucun document qui atteste de ça. Et au moment des travaux, puisqu'on est juste à côté de la ligne LGV, au moment des fouilles LGV, on est allé voir les gens qui faisaient les fouilles, ils nous ont dit qu'historiquement, il devait y avoir eu des vignes à cet endroit-là. Et d'ailleurs, sur le bâtiment aussi, on retrouve des entrées, notamment sur le bâtiment d'exploitation, qui laisse à penser aussi que c'était un moment un domaine viticole. Mais c'est des hypothèses, c'est pas attesté, quoi. Nous, on s'est s'est installé ici pour le canal BRL, pour l'eau de... Enfin, c'est pas le canal directement, c'est le réseau BRL. C'est différent du fonctionnement du golfe. Là, on est vraiment pour l'irrigation de la pépinière. On utilise l'eau BRL parce qu'historiquement, on a une pépinière côté de la Bambouseraie à Générargues. L'eau devient un vrai problème dans ces secteurs-là. Donc, le développement de la pépinière devait se faire à un endroit où l'eau était facilement accessible.
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8: La belle histoire du prince de Motordu, un livre de PEF. À n'en pas douter, le prince de Motordu menait la belle vie. Il habitait un chapeau magique au-dessus duquel, le dimanche, flottaient des crapauds bleus, blancs, rouges qu'on pouvait voir de loin. Le prince de Motordu ne s'ennuyait jamais. Lorsque venait l'hiver, il faisait d'extraordinaires batailles de poules de neige. Et le soir, il restait bien au chaud à jouer aux tartes avec ses coussins. Dans la grande salle à danger du chapeau. Le prince vivait à la campagne. Un jour, on le voyait mener paître son troupeau de boutons. Le lendemain, on pouvait l'admirer filant comme le vent sur son râteau à voile. Et quand le dimanche arrivait, il invitait ses amis à déjeuner. Le menu était copieux.
10: Menu du jour, boulet rôti, purée de petits bois, pâte fraîche à volonté, suisse de grenouille. Au dessert, braise du jardin, confiture de mur de la maison.
8: Un jour, le père du prince de Motordu, qui habitait le chapeau voisin, dit à son fils « Mon fils, il est grand temps de te marier. »«
11: Me marier ?
8: Et pourquoi donc ? » répondit le prince. « Je suis très bien tout seul dans mon chapeau. » Sa mère essaya de le convaincre. « Si tu venais à tomber salade, lui dit-elle, qui donc te repasserait ton singe ? Sans compter qu'une épouse pourrait te raconter de belles histoires avant de t'endormir. » Le prince se montra sensible à ses arguments et prit la ferme résolution de se marier bientôt. Il ferma donc son chapeau à clé, rentra son troupeau de boutons dans l'étable, puis monta dans sa toiture de course pour se mettre en quête d'une fiancée. Hélas, en cours de route, un pneu de sa toiture creva. « Quelle tuile !» ronchonna le prince. « Heureusement que j'ai pensé à emporter ma boue de secours. » Au même moment, il aperçut une jeune flamme qui avait l'air de cueillir des braises des bois. « Bonjour !» dit le prince en s'approchant d'elle. « Je suis le prince de Motordu. » « Et moi, je suis la princesse des écoles. » Et je suis institutrice dans une école publique, gratuite et obligatoire, répondit l'autre. Fort bien, dit le prince. Et que diriez-vous d'une promenade dans ce petit pois qu'on voit là-bas ?
11: Un petit pois ? S'étonna la princesse. Mais on ne se promène pas dans un petit pois, c'est un petit bois qu'on voit là-bas.
8: Un petit bois ?
11: Pas du tout, répondit le prince. Les petits bois, on les mange. J'en suis d'ailleurs friand. Et il m'arrive d'en manger tant que j'en tombe salade. J'attrape alors de vilains moutons qui me démangent toute la nuit.
8: « À mon avis, vous souffrez de maux de tête, » s'exclama la princesse des écoles. « Et je vais vous soigner dans mon école publique, gratuite et obligatoire. » Il n'y avait pas beaucoup d'élèves dans l'école de la princesse et on n'eut aucun mal à trouver une table libre pour le prince de Motordu, le nouveau de la classe. Mais dès qu'il commença à répondre aux questions qu'on lui posait, le prince déclencha l'hilarité parmi ses nouveaux camarades. Il n'avait jamais entendu quelqu'un parler ainsi. Quant à son cahier, il était à chaque ligne plein de taches et de ratures. On eût dit un véritable torchon.
7: Lundi. Calcul. 4 et 4, huître. 4 et 5, bœuf. 5 et 6, bronze. 6 et 6, bouse. Mardi.
12: Que fabrique un frigo ?
7: Un frigo fabrique des petits garçons qu'on met dans l'eau pour la rafraîchir. Jeudi, histoire. Napoléon déclara la guerre aux puces. Il envahit la Russie, mais les puces mirent le feu à Moscou et l'empereur fut chassé par les vers très froids qu'il faisait cette année-là. Gla, gla, gla.
12: Je n'ai pas tout compris. Bonne écriture.
11: Mais la princesse des écoles n'abandonna pas pour autant. Patiemment, chaque jour, elle essaya de lui apprendre à parler comme tout le monde. On ne dit pas « j'habite un papillon », mais « j'habite un pavillon ». Peu à peu, le prince de Mot-Tordu, grâce aux efforts constants de son institutrice, commença à faire des progrès. Au bout de quelques semaines, il parvint à parler normalement. Mais ses camarades le trouvaient beaucoup moins drôle depuis qu'il ne tordait plus les mots.
7: 7 et 6 égale 13.
11: À la fin de l'année, cependant, il obtint le prix de camaraderie car, comme il était riche, il achetait chaque jour des kilos de bonbons qu'il distribuait sans compter. Lorsqu'il revint chez lui, après avoir passé une année en classe, le prince de Mot-Tordu avait complètement oublié de se marier. Mais quelques jours plus tard, il reçut une lettre qui lui rafraîchit la mémoire.
12: Mardi 4. Cher Mot-Tordu, à présent que vous ne souffrez plus de maux de tête, j'aimerais savoir si vous aimeriez bien vous marier avec moi. Signé Princesse des écoles. PS, vous avez oublié de me rendre votre livre de géographie. Merci.
11: Il s'empressa d'y répondre le jour même.
7: Télégramme. Destinataire Princesse des écoles. Nombre de mots 23. Mention de service, la poste ferme à 5 heures. J'ai fini de lire le livre, il est très bien et j'accepte de me marier avec vous et avec joie. Amitié, stop. Signé Mot-Tordu.
11: Et c'est ainsi que le prince de Mot-Tordu épousa la princesse des écoles. Le mariage eut lieu à l'école même et tous les élèves furent invités. Un soir, la princesse dit à son mari « Je voudrais des enfants. Combien ?» demanda le prince qui était en train de passer l'aspirateur. « Beaucoup !» répondit la princesse. « Plein de petits glaçons et de petites billes !» Le prince la regarda avec étonnement, puis il éclata de rire. « Décidément, dit-il, vous êtes vraiment la femme qu'il me fallait, Madame de Mot-Tordu. Soit, nous aurons des enfants, et en attendant qu'ils soient là, commençons dès maintenant à leur tricoter des bulles et des josettes pour l'hiver !»

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2: La brève de Je lis pour vous. Nos drôles d'expressions dans le livre d'Alain Rey, participation de Stéphane de Groot, le Robert. Tomber des nues, être extrêmement surpris, décontenancé par un événement inopiné. Le problème avec la célébrité, c'est qu'elle est éphémère. Un jour, la presse à scandale vous porte aux nues, loue votre beauté, votre talent, et le lendemain, vous tombez des nues quand vous découvrez que le public vous délaisse. Pourtant, vous ne vous êtes pas mis à nu en racontant votre vie privée aux paparazzi. Vous êtes simplement tombé d'un lieu où il est difficile de se tenir de pied ferme. Et pour cause. Le mot « nu » N-U-E, désigne au sens propre un nuage, car le nuage est aux nuées ce que le feuillage est aux feuilles. Par extension poétique, la nuée est le ciel tout entier, terrain meuble s'il en est. Cet emploi s'est perdu, nu ayant été remplacé par ses deux dérivés, nuage et nuée, pour désigner ces phénomènes atmosphériques. Pourtant, le mot « nu » fait partie d'une importante famille qui regroupe des vocables assez variés comme « noce », « nuptial », « nubile » ou encore « obnubilé ». Cette diversité de sens vient du latin « nubes » qui signifie « nuage » et figurément « voile » et « obscurité ». Selon la coutume romaine, la femme se couvrait d'un voile en se mariant. Aujourd'hui, un cerveau obnubilé est obscurci par une idée fixe. Si nu a vieilli, tomber des nus et porter au nu se maintiennent, évoquant une impression de hauteur et d'instabilité extrême, celle que l'on ressent lorsqu'on abandonne ses certitudes et que l'on perd brusquement ses illusions. Au XVIIe siècle, Furetière affirme qu'un poète, qu'un orateur s'élève au-dessus des nus quand ils ont un style élevé et des pensées sublimes. Plus dure sera la chute. Les nus font ainsi écho aux métaphores rapprochant la renommée des astres et des sommets. La tête dans les nuages, on peut rêver de décrocher la lune, mais attention à ne pas tomber de haut, ce qui arrive aux rêveurs éveillés. Je tombais des nues, j'étais ébahie, je ne savais que dire, je ne trouvais pas un mot. Tiré de Jean-Jacques Rousseau dans Les Confessions, 1782-1789. À bientôt pour la prochaine brève de Je lis pour vous. 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
5: La parole du jour que je vous trouve se trouve dans le Premier Testament, ou celui qu'on appelle l'Ancien Testament, dans le prophète Michée, au chapitre 6. Je lirai juste le verset 8 qui dit « On t'a fait connaître, ô homme, ce qui est bien, et ce que l'Éternel demande de toi. C'est que tu pratiques la justice, que tu aimes la miséricorde, et que tu marches humblement avec ton Dieu. » Parfois, dans la Bible, une phrase suffit à résumer l'essentiel. Le prophète Michée écrit « On t'a fait connaître, ô humain, ce qui est bien, et ce que le Seigneur demande de toi. Pratiquer la justice, aimer la compassion, et marcher humblement avec ton Dieu. Quelques mots seulement, et pourtant, en fait, c'est tout un programme de vie. Ce qui frappe d'abord, c'est la simplicité de cette parole. Dieu ne demande pas l'impossible. Il ne parle pas ici de performance spirituelle, de rites compliqués ou d'exploits religieux. Il parle de trois choses profondément humaines. La justice, la compassion et l'humilité. Pratiquer la justice, pas seulement parler de justice, pas seulement l'approuver de loin, la pratiquer. Cela commence souvent dans des gestes très concrets. Refuser une parole injuste, ne pas profiter de la faiblesse de quelqu'un, défendre une personne qu'on attaque facilement, traiter chacun avec dignité. La justice dans la Bible, ce n'est pas seulement punir le mal, c'est permettre à chacun d'exister debout. Et nous savons bien à quel point notre monde manque de justice. Il suffit d'ouvrir les yeux. Des personnes travaillent énormément sans réussir à vivre correctement. D'autres sont exclus à cause de leur origine, de leur âge ou de leur fragilité. Des peuples entiers vivent dans la guerre pendant que d'autres détournent leur regard. Face à cela, on peut se sentir découragé, impuissant même. Mais le prophète Michée ne nous demande pas de sauver le monde à nous seuls. Il nous rappelle simplement que chacun peut choisir, à sa place, de ne pas ajouter de l'injustice à l'injustice. Puis il ajoute « aimer la compassion ». C'est une expression étonnante. Il ne dit pas seulement être compatissant, il parle d'aimer la compassion. Comme si la bonté devait devenir une manière d'habiter le monde. La compassion, ce n'est pas la pitié de loin. C'est se laisser toucher par ce que vit l'autre. Aujourd'hui, nous risquons parfois de nous protéger de tout. Trop d'images, trop de drames, trop de mauvaises nouvelles. Alors pour continuer à avancer, nous apprenons à nous blinder. Mais à force de vouloir ne plus souffrir, nous pouvons finir par ne plus ressentir grand-chose. La compassion, au contraire, garde le cœur vivant. Elle nous rappelle qu'un être humain n'est jamais un dossier, un problème ou un chiffre. C'est quelqu'un. Quelqu'un qui espère, quelqu'un qui lutte, quelqu'un qui a besoin d'être regardé avec humanité. Et puis, Michée termine par cette phrase magnifique. « Marchez humblement avec ton Dieu. » Marchez. Pas courir, hein, pas dominer, pas prétendre tout maîtriser. Marchez. La foi biblique n'est pas une démonstration de puissance, c'est un chemin. Dans un monde souvent brutal, elle nous invite à choisir une autre manière de vivre. Pratiquer la justice, aimer la compassion, marcher humblement. Vous voyez ? Trois verbes simples, mais capables peut-être de changer déjà un peu notre manière de regarder les autres et de vivre ensemble. Bonne journée.
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0: Parlons-en. Suzelle Schmitt, bonjour.
2: Bonjour.
0: Vous avez écrit un livre, Majorelle, l'art d'aimer. Pourquoi l'écriture de ce livre ?
2: Pour plusieurs raisons. D'abord, la famille Majorelle était originaire de Lorraine. La Lorraine, cousine germaine de l'Alsace, dont je suis originaire. Ensuite, le Maroc, j'ai été à plusieurs reprises. Et j'ai visité le jardin Majorelle à Marrakech et j'en suis tombée follement amoureuse. D'où le titre Majorelle, l'art d'aimer. C'est vrai que cet art orientaliste est l'art qu'a voulu chercher pendant toute sa vie Jacques Majorelle, c'est un art extraordinaire.
0: dans votre livre, aucun tableau de Majorelle. Donc, on conseille à nos auditeurs qui voudront voir les tableaux de Jacques Majorelle d'aller sur un site d'art ou de beaux-arts. Pourquoi l'art d'aimer ?
2: Majorelle qui cherchait vraiment à rencontrer le peuple marocain, à vivre avec ce peuple. Majorelle, c'est aussi une famille, la famille Majorelle, le grand-père Auguste, le père Louis, une famille très aimante, une famille qui a vécu à Nancy, mais vraiment d'une façon... très coordonnée, une relation de Jacques avec son père pratiquement fusionnelle. Alors la famille Majorelle, donc il y a Auguste qui a fait ses études à l'Académie des Beaux-Arts à Lunéville, il a commencé à Lunéville, et puis ensuite à Nancy, il était céramiste d'art, puis Louis a été le premier fils d'une fratrie de huit enfants, le premier fils, Louis, qui était ébéniste d'art. Et toute la famille était des artistes.
0: Si on parle de Majorelle, certains se souviennent, c'est le style nouille.
2: L'art nouveau.
0: Oui, l'art nouveau.
2: Auguste s'était entouré de beaucoup d'artistes à partir de 1870, lorsqu'il y a eu la guerre avec la Prusse. Les frontaliers, c'est-à-dire l'Alsace, la Suisse, même l'Allemagne, se sont réfugiés à Nancy du fait que Nancy n'était pas prise par les troupes prussiennes. Toutes ces personnes qui étaient des intellectuels, des artistes se sont regroupés à Nancy pour créer un art nouveau, tout à fait nouveau. Alors c'est un art très chargé, avec beaucoup de fleurs, beaucoup de végétation et aussi une visée égyptologique. Auguste Majorelle a créé cet art avec tout ce monde artistique, et l'école de Nancy existe toujours, par exemple.
0: Oui, c'est un art tout en courbe.
2: Oui.
0: Dans cet art, il y a beaucoup de vitraux.
2: Oui, de peinture, de vitraux, oui.
0: La Villa Majorelle, qui est un petit peu le canon de cet art, est-ce que vous en avez une description à nous faire ?
2: Alors, la Villa Majorelle, c'était d'abord un atelier maison, un atelier où Auguste Majorelle avait plusieurs artistes ouvriers. Et ce qui est remarquable, c'est qu'Auguste Majorelle avait des ouvrières qui étaient qualifiées, notamment dans les tapisseries. Et il les sélectionnait d'une façon... à leur donner quelque chose en plus que ce qu'on donnait à cette époque. C'est-à-dire, par exemple, il les respectait beaucoup, il leur donnait de quoi vivre aisément, presque paternaliste.
0: Oui, on peut dire qu'il était en avance sur son temps, parce que...
2: Tout à fait.
0: Le,

0: Oui, elle existe toujours, oui. Et elle a été reconstruite à l'identique.
1: C'est un des phares des Beaux-Arts de Nancy.
0: Ah oui.
1: Alors, maintenant, venons-en à Jacques Majorelle. Il n'est pas resté donc dans sa Lorraine natale.
0: Non.
1: Il est parti donc au Maroc. Alors, comment s'est fait ce voyage au Maroc ?
0: Alors, les ateliers Majorelle, il y en avait un peu partout, dans le Maghreb notamment. Louis avait des entreprises Majorelle en Algérie et dans tous les pays méditerranéens. Jacques a commencé par faire ses études à Paris et là il a pu rencontrer beaucoup de personnalités. Et alors pourquoi il est venu au Maroc? Pour la bonne raison qu'il était tuberculeux et il ne pouvait plus supporter le froid, l'humidité de sa Lorraine, même de Paris. Donc il s'est réfugié au Maroc. Voilà, mais son père connaissait déjà le Maroc. Donc c'était presque la suite de ce projet avec son père Louis.
1: Et donc il est tombé amoureux du Maroc, des couleurs du Maroc. Et dans ses recherches, il avait à cœur de trouver un bleu spécial.
0: Oui, alors ça a été une quête de pratiquement toute sa vie, ce bleu. Il a beaucoup peint dans la ville de Marrakech, il a beaucoup peint sur l'Atlas, il a été dans les villages de l'Atlas et il était à la recherche de quelque chose qui le différencie de sa famille, de son grand-père Auguste et de son père. C'est difficile quand même de... tant que fils unique, de trouver sa voie dans une famille illustre. Et lui, il voulait s'illustrer par rapport à la couleur. Et toute sa vie, il a été dans cette recherche d'un bleu spécifique qui l'identifie. Il a fini par trouver ce bleu presque violet, c'est le bleu Majorelle.
1: Pourquoi ? Parce que c'était quelque chose qui était évident avec le ciel du Maroc.
0: Oui, le ciel, la mer, certains villages peints en bleu aussi. Et il voulait vraiment se rapprocher peut-être. Alors, il avait aussi peint une Vierge à l'enfant. Et la Vierge à l'enfant avec le manteau bleu. Ce manteau bleu. Et il cherchait désespérément vraiment ce bleu unique.
1: Suzelle Schmidt, de nous avoir présenté donc votre livre Majorelle, l'art d'aimer, et ce peintre Jacques Majorelle. Et si nos auditeurs donc veulent avoir connaissance un peu plus de ses œuvres, ils peuvent aller sur un site en tapant Jacques Majorelle,
0: oui,
1: et trouver toutes les peintures, ces bleus dont on vient de parler, mais aussi les peintures des villages marocains. Suzelle Schmidt, merci beaucoup. À bientôt.
0: Merci beaucoup et merci aux auditeurs de m'avoir écouté. Merci.
1: Au revoir.
0: Au revoir, merci.
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1: Le journal international, bonjour Marion Cazanov.
2: Bonjour Clotilde.
1: À la une trêve prolongée en tout cas sur le papier.
2: Le Liban et Israël se sont mis d'accord pour 45 jours supplémentaires alors que l'armée israélienne poursuit ses frappes dans le sud et que le Hezbollah envoie toujours des roquettes contre des positions israéliennes. La population, elle, reste prise en étau. Israël, dont la participation à l'Eurovision continue de créer la polémique alors que la finale a lieu ce soir à Vienne. Un nouvel échange de prisonniers entre l'Ukraine et la Russie, le 74e depuis le début de la guerre à grande échelle en 2022. Il intervient au lendemain de frappes russes meurtrières sur Kiev. Et puis on ira à Cannes en fin de journal. On parlera d'un film en compétition pour la Palme d'Or et qui est bien parti pour la décrocher. En tout cas, il plaît beaucoup à la critique, on le verra.
1: Le Liban et Israël s'accordent donc pour prolonger le cessez-le-feu.
2: 45 jours supplémentaires, les deux pays se sont mis d'accord hier lors de négociations à Washington. La trêve en vigueur depuis le 17 avril entre le Hezbollah et l'armée israélienne devait en principe s'achever demain. Elle a donc été reconduite, mais dans les faits, l'armée israélienne poursuit ses frappes. Au moins 6 morts hier dans le sud du Liban. Elle divisait le Hezbollah, le mouvement chiite, lui, continue d'envoyer des roquettes vers les positions israéliennes. Et les Libanais, dans les zones bombardées, sont toujours pris en étau, Noé Pignède.
3: L'armée israélienne est aux portes de la ville de Marjayoun, à 2 kilomètres à peine. Cette ville à majorité chrétienne est devenue un refuge pour les Libanais chassés des villages alentours. Quelques travailleurs humanitaires comme Joseph de l'ONG Amel ont choisi de rester.
4: Avec l'association, on arrive encore à coordonner l'aide médicale pour aider la population dans la zone. La situation est vraiment désespérante, mais on tient bon. Les gens vivent dans le stress sans savoir de quoi demain sera fait. Cette guerre est trop longue.
3: Autour, les frappes israéliennes se poursuivent.
4: Leurs avions nous bombardent avec du phosphore. Ils commettent des crimes. Ils ne respectent rien ni personne. On n'arrive même plus à dormir à cause de leurs avions et des drones.
3: Des accusations largement documentées par les ONG. La peur d'une prise de contrôle de la ville par les Israéliens gagne désormais la population. Rabbi Rached est le maire de Marjayoun.
5: La situation économique est terrible. Les gens peinent à trouver à boire et à manger. Est-ce que les Israéliens vont nous envahir, nous occuper? On ne sait pas. On essaie de ne pas y penser.
3: La région de Marjayoun a déjà vécu 2 décennies d'occupation jusqu'au départ des soldats israéliens en 2000. La crainte d'un retour des arrestations arbitraires et des tortures systématiques dans leurs prisons et dans toutes les têtes.
2: Les frappes israéliennes au Liban, mais aussi à Gaza, sur les Palestiniens qui font de nombreuses victimes civiles. D'ailleurs, l'armée israélienne a frappé à nouveau l'enclave hier. Elle dit avoir visé le chef de la branche armée du Hamas. Cette guerre à Gaza, donc, qui a fait plus de 72 000 morts, c'est ce qui a conduit plusieurs pays à boycotter ce soir la finale de l'Eurovision, car Israël participe à ce concours européen de la chanson. L'événement a lieu à Vienne, en Autriche, où est d'ailleurs prévue cet après-midi une manifestation contre la participation d'Israël. Certains pays, je l'ai dit, boycottent l'événement. L'Islande, l'Irlande, les Pays-Bas, la Slovénie et l'Espagne. La télévision espagnole ne diffusera même pas l'Eurovision. Et ça convient à une majorité de la population, à commencer par le chef du gouvernement à Madrid, Diane Cambon.
6: Pedro Sanchez est convaincu d'être, je cite, « du bon côté de l'histoire en boycottant l'Eurovision ». C'est aussi l'avis de la majorité des Espagnols, même si pour les fans de ce concours, il s'agit d'une décision cruelle, comme le confirme Maria.
7: Les autres années, je le regardais toujours. J'aime beaucoup ce concours, mais je crois qu'on a raison de ne pas se présenter. Je ne vais pas le regarder cette année.
6: C'est aussi l'avis de son époux, même s'il ne partage pas cette passion pour l'émission.
8: Moi, je ne suis pas fan, mais je trouve cela très bien que l'Espagne n'y soit pas, car c'est une façon de manifester notre désaccord avec Netanyahou. Il ne faut pas jouer son jeu.
6: Les plus jeunes ont décidé, eux, de suivre le concours sur Internet, faute de retransmission sur la chaîne publique.
9: Sur Instagram ou TikTok, on peut suivre les scores des autres pays. C'est sûr que j'aurais aimé voir l'Espagne, car c'est mon pays.
6: Pablo, lui, préfère zapper le programme.
10: Je suis un peu curieux de voir ce que vont faire les autres pays. Mais à quoi bon regarder si l'Espagne n'est pas présente?
6: Les fans de chansons pourront se consoler avec une émission de variété avec des stars espagnoles. Diane Cambon, Madrid, RFI.
2: Et on reparle de l'Eurovision, de ces tensions politiques, de ces boycotts annoncés avec notre invité après ce journal.
1: Oui, on va prendre la température sur place à Vienne avec le journaliste Fabien Randan, spécialiste de l'Eurovision.
2: Et on a parlé de cette trêve prolongée entre Israël et le Liban, étendue après des négociations à Washington. Le président américain, lui, rentre d'une visite en Chine, mais sa rencontre avec son homologue Xi Jinping n'a pas apaisé les inquiétudes sur les inquiétudes des marchés liées au conflit. En l'absence d'avancée sur le détroit d'Ormuz, les prix du pétrole ont poursuivi leur hausse hier, tout comme les taux d'intérêt. Les bourses mondiales, elles, ont fini dans le rouge.
1: Donald Trump, qui avant de quitter Pékin, a mis en garde Taïwan contre toute tentative de déclaration d'indépendance.
2: La Chine considère que l'île fait partie intégrante de son territoire. Taipei a répondu ce matin aux propos de Donald Trump et dit être une nation démocratique, souveraine et indépendante qui n'est pas subordonnée à la République populaire de Chine. Ce sont les mots du chef de la diplomatie taïwanaise il y a une heure.
1: En Ukraine, Marion, le président promet des représailles après les frappes russes sur Kiev.
2: Les frappes massives de jeudi ont fait au moins 24 morts. Volodymyr Zelensky assure qu'il frappera en réponse des sites pétroliers et militaires russes. Il accuse aussi Moscou d'essayer d'impliquer davantage la Biélorussie dans sa guerre. Parallèlement, les deux pays ont échangé hier des prisonniers, 205 de chaque camp. C'était le 74e échange depuis 2022. Selon Kiev, il reste encore plus de 7000 prisonniers de guerre. Pour ceux qui viennent de rentrer, après l'enfermement, vient le soulagement du retour au pays. Correspondance sur place d'Emmanuel Chaz avec les documents des autorités ukrainiennes.
11: Alors qu'ils viennent tout juste de fouler le sol ukrainien, les soldats libérés dans le cadre de l'échange 1000 pour 1000 sont euphoriques. Âgés de 21 à 62 ans, certains ont subi plus de 4 ans de captivité russe, comme ce défenseur de Mariupol dont le témoignage a été publié par les autorités.
12: 1494 jours de captivité et demain c'est mon anniversaire, donc je suis plutôt content, je me suis fait un cadeau pour mon anniversaire.
11: Un autre soldat revient plus que jamais déterminé à défendre l'Ukraine.
13: Ce qui ne nous tue pas nous rend plus forts. Nous voulons tous que la guerre prenne fin, c'est notre but pour notre patrie, pour un destin paisible, pour le bonheur de chacun de nos fils, pour notre liberté. Les Ukrainiens devraient vivre libres. À la mémoire éternelle des héros. Gloire à l'Ukraine !
12: Gloire aux héros !
11: Sur les vidéos qui circulent, tous sont des visages soulagés mais éprouvés après ces années de captivité. Certains supplient de ne pas oublier ceux qui restent emprisonnés. Ces prochains jours, des centaines de familles espèrent la suite de cet échange d'ampleur qui devrait voir 1000 prisonniers ukrainiens retrouver la liberté. Emmanuel Chaz, Lviv, RFI.
1: Dans l'actualité également, cette nouvelle épidémie d'Ebola déclarée en RDC et en Ouganda.
2: Annonce de l'Africa CDC, le Centre africain de contrôle et de prévention des maladies. Le virus pourrait avoir circulé dès le mois d'avril dans l'est de la RDC, en Ituri. Il y a jusque-là, sur 246 cas suspects, 80 morts potentiels. Un décès aussi en Ouganda voisin d'un homme qui s'était rendu en RDC. Selon les analyses, cette épidémie d'Ebola vient de la souche Bundibugyo qui n'avait pas été détectée depuis 2012 et pour laquelle il n'existe pas de vaccin.
1: À Cuba, la population souffre toujours des coupures de courant.
2: Après une panne massive, le pays a été reconnecté au réseau électrique national, mais les délestages se poursuivent à cause des faibles capacités de production de l'île caribéenne. Elle dépend beaucoup des ravitaillements en carburant vénézuélien et mexicain, mais depuis des mois, les États-Unis imposent un blocus de facto. La crise pourrait encore s'aggraver avec les chaleurs estivales et donc avec la demande en électricité pour les climatiseurs. Lucille Gimbert a pu échanger avec le père Ariel Suarez, secrétaire adjoint et porte-parole de la conférence épiscopale cubaine. Elle nous transcrit son témoignage.
14: Avec l'arrivée de l'été, les nuits sont chaudes à Cuba. Et sans électricité, impossible de brancher les ventilateurs ou la climatisation. Mes paroissiens ne parviennent pas à dormir, raconte par messagerie le porte-parole de la conférence des évêques. Le manque d'électricité entraîne aussi des coupures d'eau courante, témoigne Ariel Suarez. Cela signifie qu'on ne peut pas se laver, qu'on ne peut pas nettoyer les maisons et les aliments pourrissent comme on ne peut pas les réfrigérer. Dans sa paroisse, le père Suarez a installé des panneaux solaires. Mais au secrétariat de la conférence des évêques, l'électricité vient d'une centrale qui fonctionne au pétrole. Et le pétrole est tout simplement introuvable, dit-il. À chaque coupure, le travail est paralysé et la connexion Internet saute. Sans carburant, les camions poubelles ne peuvent plus passer non plus, alors les déchets s'amoncellent dans les rues de La Havane. Il y a peu, nous avons eu une épidémie très dangereuse de chikungunya et de dengue, s'inquiète le prêtre. L'été, nous avons des températures élevées et de fortes pluies. Je ne veux même pas imaginer le scénario d'une nation sans électricité, sans eau potable, avec des poubelles qui débordent et des moustiques qui transmettent des maladies à tout va.
2: Le chanteur marocain Saad Lamjared, condamné par la justice française à une peine de 5 ans de prison pour le viol d'une jeune fille, le parquet avait requis 10 ans de prison contre le chanteur de 41 ans qui a déjà été mis en cause dans plusieurs affaires du même type à Rambeng.
15: Saad Lamjared comparaissait libre dans ce procès qui s'est tenu à huis clos. Il est accusé de viol par une jeune femme qu'il a rencontrée dans une discothèque à Saint-Tropez en 2018. La plaignante affirme avoir seulement accepté d'aller boire un verre avec le chanteur dans sa chambre d'hôtel. Lui nie tout viol et affirme avoir eu des relations sexuelles consenties avec elle. Après une semaine de débats, la cour d'assises de Draguignan a finalement condamné le chanteur marocain à une peine de 5 ans de prison sans mandat de dépôt. Il est également condamné a versé 30 000 euros de dommages et intérêts à la jeune femme. Saad Lamjared a déjà été mis en cause dans des affaires similaires au Maroc et aux États-Unis, où une procédure pour viol et agression a été classée après un arrangement financier avec la victime. Il a aussi été condamné en 2023 en France à 6 ans de prison pour viol, condamnation dont il a fait appel.
2: Le chanteur et acteur français Patrick Bruel, lui, est visé par une nouvelle accusation de viol. L'animatrice française Flavie Flamand a porté plainte contre lui pour des faits qui seraient survenus quand elle était mineure. Patrick Bruel conteste l'accusation. Il est déjà visé par 2 autres plaintes.
1: Et puis on termine ce journal à Cannes. Marion, avec du soleil, hein, toujours sur la Côte d'Azur, dans le sud de la France. Sauf que le jury du festival de cinéma n'en profitera pas beaucoup.
2: Mais les projections s'enchaînent dans les salles obscures. Clotilde, 22 films sont en lice pour la Palme d'Or. Parmi ceux qui ont été présentés hier, l'un a beaucoup séduit les critiques. Il s'agit de Soudain, de Ryusuke Hamaguchi. Vous l'avez vu, Sophie Torlotin, bonjour.
16: Bonjour Marion, bonjour à tous.
2: Vous êtes notre envoyée spéciale à Cannes. 5 ans après Drive My Car, le réalisateur japonais enchante une nouvelle fois les festivaliers, Sophie, avec ce film tourné en grande partie en France.
16: Et en français, avec en tête d'affiche Virginie Efira. Elle interprète Marie-Lou, une directrice d'EHPAD qui prône une approche novatrice et très humaine dans l'accompagnement des personnes dépendantes. Ce qui fait grincer les dents des gestionnaires.
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19: Bonjour à toutes et à tous, bienvenue dans Saga Croco depuis les Halles de Nîmes. Voici votre rendez-vous 100% rouge et blanc, 100% Nîmes Olympique. Et aujourd'hui, les crocos ont fait le travail à domicile samedi aux Antonins face à Istres. Une victoire précieuse, une deuxième place retrouvée au classement. Et toujours ce petit point d'écart avec le leader avant l'ultime journée du week-end prochain. Le décor est posé, samedi prochain il y aura encore tout à jouer pour aller chercher la Ligue 3. On débrief tout de suite dans votre magazine. Saga Croco, bienvenue. Je suis Fred Pouget de Canal 30 et je vous promets, je me tais pendant tout ce magazine. Et ils sont là, bien sûr, ceux qui ont vécu cette soirée des Antonins de l'intérieur, au plus près de l'ambiance, du match, avec des émotions. Avec nous aujourd'hui, Patrick Champ, Pierre Mosca, Jean-Luc Benoît, Bertrand Bianciotto et notre ami Julien Testard de Just Sport 30. 4 témoins, 4 sensibilités et forcément beaucoup de choses à raconter dans cet épisode 278 de Saga Croco.
20: Match accompli, un des meilleurs de la saison.
21: Belle prestation de l'équipe nîmoise. On est prêt pour la finale.
22: Très bon moment de football hier soir.
23: Ni moi, et on a gagné et on a le sourire.
19: Dans ce numéro 278 de Saga Croco, on reçoit mes amis Corentin Corgé, journaliste à Objectif Gare, et voix bien connue des supporters nîmois pour les matchs du Nîmes Olympique. Corentin, il y a eu Max Provence, il y a eu Hervé Salafranc, il y a eu Jean Orsi, il y a eu Romain Collet-Gaudin, et aujourd'hui, la voix des médias, la voix du Nîmes Olympique, c'est Corentin Corgé. Merci d'être venu ce matin, Corentin.
0: Merci surtout à toi Fred, très heureux d'être avec vous après ce dernier match à domicile de la saison. Et voilà, on va attendre avant les comparaisons avec les plus grands quand même, mais en tout cas on s'est régalé avec Patrick, peu importe l'issue, on a déjà passé une très belle saison.
20: Et à propos, Patrick Cham, comment s'est-il comporté hier soir?
0: En grande forme comme d'habitude, il vit les matchs à 200 à l'heure, des fois j'ai peur un peu pour son cœur, la tension et tout, mais non, il est à fond, c'est la passion qui prime et on se régale.
23: Corentin, tu suis ce Nîmes Olympique depuis le début de la saison, mais aussi depuis quelques années, tu as vu un peu l'évolution de ce club. Comment tu vis ça, toi, au jour le jour? Et est-ce que tu as un peu d'espoir pour ce dernier match?
0: Je me dis, oui, pour le dernier match, je me dis qu'on a une bonne étoile, parce que le club devait presque disparaître l'été dernier avec tout ce qu'on a vécu, même à un moment donné, période compliquée, ça revient. Je me dis qu'on peut avoir un peu de chance. Ça va faire 8 ans que je suis Nîmes Olympique. Les deux dernières années, ça a été très compliqué, notamment l'année dernière, long déplacement et tout, et on était au fin fond du national. Et c'est pour ça que déjà cette année, bon, la cerise sur le gâteau, ça serait la montée, mais déjà rien que de voir du monde gagner des matchs, c'est déjà génial.
3: Comment tu vas nous raconter un peu tes matchs à l'extérieur, parce que quand même, tu as dû vivre cette année des endroits particuliers et des stades particuliers, ça change de la Ligue 1 ou de la Ligue 2?
0: Très bonne question de Bertrand. Surtout qu'en plus, on filme les matchs, donc on a besoin d'avoir une certaine technique, on doit mettre notre antenne, parce que le but c'est que ça marche. Donc ça a été rocambolesque, on s'est retrouvé en haut d'une passerelle à Toulon, tout en haut de la tribune. Il y a eu des matchs, beaucoup de stress, mais on y est arrivé et vraiment ça a été une belle aventure.
4: Corentin Corgé d'Objectif Gare et dans Saga Croco.
20: Objectif Gare et Corentin pour tout ce qu'ils font pour le Nîmes Olympique et la notoriété du Nîmes Olympique. Bravo, ce que vous avez fait cette année, c'est formidable.
4: Corentin, combien de connexions en moyenne sur YouTube?
0: En moyenne, en début de saison, en fait c'est monté crescendo avec les résultats, parce que c'est l'engouement aussi qui fait ça, mais on est monté, par exemple, match à guichet fermé contre Cannes, il y avait 8000 personnes au stade, on a fait des records d'audience, où on est monté jusqu'à 8500 personnes en direct, et on sort à 50 000, donc c'est des trucs qu'on n'a jamais vus. Même Abdel, le patron, il n'a jamais vu ça, donc c'est vrai que ça, c'était top. Ça montre que le foot à Nîmes, ça a vraiment une place à part, et on reste en 4e division, et on a des connexions de partout, d'où le fait qu'un média local, gratuit, de proximité, se devait d'essayer d'être au plus près pour filmer les matchs.
4: Tu as l'impression d'avoir créé un duo formidable avec notamment Patrick Cham, et que c'est l'un des succès de vos retransmissions lors des matchs à domicile?
0: Oui, non, franchement, je pense que les gens, ils se retrouvent, on a ce côté un peu supporter parce qu'on est média local Objectif Gare. Je pense que les gens, ils ont l'impression de voir le papy avec son petit-fils, on se prend pas la tête, je pense qu'on a pas le melon, on commente, voilà, en patois, il y a les petits mots, il y a les petits gros mots, mais c'est la passion, j'essaye de le contenir, mais je pense que c'est ce qui plaît aux gens, c'est qu'ils se retrouvent à travers nous, ils nous voient, ils nous connaissent, et c'est fait en simplicité. Je pense que c'est qui marche.
20: Moi, ce que j'apprécie chez Patrick, c'est qu'il a souvent des réactions, pas seulement de techniciens, mais également de supporters. Et ça plaît beaucoup aux auditeurs.
5: Non, je crois que, bon, je parle avec mon cœur, je suis un peu comme tous les supporters, j'ai leur langage, c'est vrai qu'il y a un peu de patois, il y a un petit peu des mots qui sortent des fois de l'ordinaire, mais je crois que c'est ce qui fait qu'on se régale et que tout le monde peut-être s'identifie aussi au Nîmes Olympique par nos paroles et par nos mots.
4: Ce matin, au Aldo Nîmes, ça chichouille pas chez Patrick Cham.
23: Qu'est-ce que ça veut dire, ça chichouille? Parce que Patrick, il est là à nous le dire plein de fois dans le match. Toi, t'es à côté. Comment tu vis ça, justement?
0: Ça chichouille, c'est quand au bout, en général, le premier, il arrive après 15-20 minutes de jeu. Quand Nîmes, ça ronronne un peu, quoi. C'est-à-dire qu'on a le ballon, mais c'est un peu mou, c'est un peu lent. Voilà, ça ronronne, exactement, c'est le terme, Bertrand. Et donc, voilà, ça vient, ça chichouille, ça fait partie de ces expressions. Voilà, on se prend pas la tête, et puis ça reste du foot. Et je pense que les gens aiment bien le duo, et franchement, c'est passé vite. Cette saison, c'est vraiment régalé.
3: Que quand même, Patrick, il ne faut pas l'oublier, a été professionnel. Et il y a ce côté-là du technicien, mais il y a aussi le joueur qui reste en lui. Et puis, c'est des expressions locales aussi. Très important, parce qu'on emploie des termes de chez nous et les gens se reconnaissent là-dessus.
4: Corentin Corgé d'Objectif Gare reste avec nous aujourd'hui pour ce 278e épisode de Saga Croco. Messieurs, premier dossier, nouveau rebondissement dans le dossier Nîmes-Cannes. La 3F a reporté sa décision sur le fond, mais le Nîmes Olympique est malheureusement déjà sanctionné avec la fermeture de la tribune sud lors du premier match qui aura lieu au Stade des Antonins lors de la saison 2026-2027. C'est un dossier, Bertrand, qui continue de peser quand même lourd au plus mauvais moment pour les crocodiles.
3: Oui, alors pour l'histoire des supporters de Cannes, ils nous ont mis cette espèce de chapeau de plomb sur la tête. Là. La 3F, je pense, n'a pas voulu trancher, prendre son temps, parce qu'on est en pleine course pour la montée et que c'est la dernière ligne droite. Concernant la fermeture de la tribune, on paye, Fred, quand même, une accumulation, à mon avis, de rapports sur la saison entre les jets d'objets, les fumigènes, les pétards, les bombes agricoles et aussi quand même des insultes
21: but qu'on se rappelle, on avait eu notamment quand on a eu une dame qui est arbitre qui était venue un soir. Donc voilà, on paye quand même beaucoup de choses aussi qui s'est passé, et notamment beaucoup de rapports de délégués concernant cette tribune. Voilà.
19: Autre dossier brûlant aujourd'hui dans les colonnes du Midi Libre, la possible qualification contestée de l'attaquant Sambou côté Saint-Maur si la réclamation aboutit. Mes amis, le match perdu par Nîmes face au Francilia pourrait être gagné sur tapis vert.
23: Oui, surtout que Sambou avait été partie prenante de ce match puisqu'il avait égalisé pour Saint-Maur, c'est le joueur qui a égalisé. Donc Saint-Priest avait posé une réclamation 15 jours avant et Nîmes en a fait de même. Voilà, donc la fédération tranchera, est-ce que ça va revenir, est-ce que ça va pas revenir. En tout cas, le feuilleton est lancé.
19: Alors c'est pas un fantasme quand même en cette fin de saison, puisque tout récemment encore le Paris Saint-Germain féminin a bien perdu 3 matchs sur tapis vert pour une irrégularité de licence, preuve que ce type de dossier peut déboucher sur de vraies sanctions sportives.
7: On va faire un tour au stade des Antonins, chers amis.
23: Alors, la composition de l'équipe du Nîmes Olympique avec le Michael Gass avait décidé de commencer en 3-5-2 avec Michael Salamone dans les buts, ça y a rien de nouveau. Loubaki, Pires et Martinez en défense centrale. Au milieu de terrain, Benour, Benamza, Koulibaly, Doucouré et Touré. Et devant, Després et Kaza. Sachant que Touré a joué plus haut et on a quasiment joué en 4-3-3 d'entrée de jeu, notamment après ces 47 secondes dont tu vas vite reparler, Fred.
19: Un succès populaire, 7693 spectateurs, Corentin. Des supporters, des spectateurs, des fans du Nîmes Olympique. Comment on peut les appeler ? Quand on va voir un match de D4 de National 2 un samedi après-midi au stade des Antonins.
0: Oui, la renaissance tout simplement du club. Preuve encore une fois que ce club est à part. Alors on a vu presque 30 000 à Bordeaux, mais à Nîmes on voit qu'il se passe quelque chose. Il y a une histoire, les gens sont attachés à ce club. Et 7500, c'est incroyable. Une passion populaire qui est revenue, il suffit d'un peu de considération et les gens sont là.
21: Je rebondis aussi pour dire que la tribune quand même derrière les barres, on en parlait tout à l'heure, c'est quand même tenu de façon remarquable hier soir. Il n'y a pas eu de jet de fumigène, pas de pyrotechnique, d'engin pyrotechnique. Et quand même, ils ont pendant une heure et demie le stade à chanter, à pousser. 3-0, ça a continué et ça, c'est à féliciter l'ensemble du public et des supporters parce que c'est vraiment magnifique.
19: Ce boulot à domicile, c'est une victoire nette 3-0, portée par une première période très aboutie.
5: Le choix aussi du coach a été pertinent puisque Kaza a été le détonateur de cette équipe. Hein, et il a été là pour marquer le premier but, puis après, c'est vrai qu'il a amené beaucoup d'agressivité, beaucoup de 1 contre 1. Franchement, ça a été le joueur qui a... Ce qu'on peut reprocher sur cette première mi-temps, c'est qu'on aurait pu se retrouver avec 2 ou 3 buts parce qu'on a quand même des occasions, on n'est pas tueur, on n'est pas chirurgical. Et c'est ce qui me gêne un peu par moment et surtout de la part de Benour qui enchaîne bien au départ mais qui n'arrive jamais à finir.
7: Oui, ce que je retiens de ce match, ce sont des indices dès le début du match de détermination, d'engagement. Et j'ai noté pendant quelques minutes, pas pendant tout le match, Nîmes Olympique a remporté le maximum de duels. Et ça, c'est significatif de l'esprit d'entreprise déjà et le désir de probable de se racheter de ce faux pas de samedi dernier. Mais je me pose la question, pourquoi ils n'ont pas joué de la même façon samedi dernier ? J'ai pas de réponse, bien sûr, si ce n'est l'aspect psychologique et la chape de plomb que l'impératif du résultat imposait à ces joueurs. Mais force est de constater que le match de la première mi-temps de Nîmes Olympique a été conforme à ce qu'ils sont capables de réaliser et une des meilleures de la saison.
20: Oui, alors on peut se poser la question pourquoi ils n'ont pas joué comme ça à Andrézieux. Moi, je pense qu'à l'évidence, il y a 2 équipes du Nîmes Olympique. Il y en a une à la maison, portée par son public, et il y en a une à l'extérieur. Alors, ce n'est pas Dr. Jekyll et Mr. Hyde, mais un peu quand même. Quand on voit le match d'Andrézieux, où j'étais, moi, sur place, c'est vrai qu'on peut être inquiet. Mais quand on voit un match comme hier, on est porté, j'allais dire, par la liesse populaire. Et donc, il y a 2 équipes différentes au Nîmes Olympique cette année.
0: Exactement, mais il fallait gagner pour continuer à croire. En plus, à l'extérieur, on restait quand même sur des bonnes performances. Mais c'est vrai que ça, c'est le mystère. On ne saura jamais pourquoi on s'est écroulé à 10 contre 10, pourquoi en revenant des vestiaires, il y a eu le naufrage. Mais en tout cas, oui, maintenant, moi, je dis, je crois en une bonne étoile. Et il reste ce dernier match. Et il faut espérer un faux pas de Cannes et gagner, surtout à Limonest.
21: Oui, alors hier soir, on a été lancé par cette espèce de télescopage entre le libéro et le gardien qui a permis quand même à Kaza de marquer. C'est vrai que ça nous a lancé dans le match. Mais comme dit Patrick, c'est vrai quand même, on doit rentrer 2-3-0 là. la mi-temps, on frappe pas au bar. On est en situation face au but à plusieurs reprises, nos attaquants, même au milieu terrain, hésitent, ils font toujours le crochet de trop. On manque des fois, on n'est pas assez tueur. Après, en deuxième mi-temps, quand même, on s'est rendu le match plus facile. Content de revoir quand même Clément Després mettre un coup de boule magnifique sous la barre. Et content aussi, surtout pour Vincent Pires. Hier, quand même, a été obligé de pallier en libéraux. Vincent Pires, c'est quand même pour moi l'homme clé du milieu terrain et de la défense parce que son expérience, tout ça, et en plus, c'est lui qui finit hier pour marquer. Et c'est un super joueur. C'est permis d'avoir une finale à Limonest. C'est parfait.
7: La vision globale de ce match est extrêmement positive. Déjà dans la mentalité, ce qui était défaillant en deuxième mi-temps, notamment lors du précédent match, a été gommé rapidement. Et quand on voit un état d'esprit nîmois, certes à domicile, comme l'a dit notre meilleur supporter, c'est un petit handicap lorsqu'on joue à l'extérieur. Il faut rendre hommage à cette équipe-là qui a répondu présent. C'est pas évident psychologiquement. On l'attendait, tout le monde attendait au tournant. On a pulvérisé cette équipe. Moi, je veux retenir que l'aspect positif de cette rencontre.
23: On fait une pause dans Saga Coco.
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5: En deuxième période, Nîmes Olympique a été sérieux puisqu'on est arrivé à marquer ce deuxième but qu'on attendait à la fin de la première mi-temps. Je crois qu'après, ça a libéré un petit peu l'équipe et cette équipe Istres, très joueuse, hein, qui n'avait rien à gagner, mais qui a permis à Nîmes de faire un gros match parce qu'on a senti collectivement, ça a ballonné. Comme je dis souvent, Pires a parti de derrière avec aussi Martinez qui a fait deux ou trois fois le surnombre et il aurait pu aller en dame. Moi, j'aurais aimé que ce garçon, à l'âge qu'il a, marque un but. Et avec Corentin, quand on s'est levé, on a dit peut-être ça va aller en dame. Et par contre, il a échoué. On a démontré, quand même, comme disait Pierrot, de l'engouement, du talent aussi, collectivement. C'est une des meilleures, peut-être, périodes, surtout en première mi-temps, de cette équipe nîmoise qui a bonifié aussi le public qui était derrière. Lui qui attendait que ça, qui attendait une victoire pour espérer pour le dernier match de la saison.
7: Pour ajouter de l'eau au moulin de Patrick, j'ai une action significative de l'engagement des Nîmois. C'est un tacle extraordinaire de Martinez qui s'est blessé légèrement. Indiquait bien l'état d'esprit dans lequel se trouvaient tous les Nîmois, c'est-à-dire. Aujourd'hui, on va exploser tout le monde, c'est ce qui s'est passé.
23: Moi, j'ai une question pour vous tous, là. Est-ce que vous avez aimé la manière dont Michael Gass a su remobiliser son équipe après la défaite contre Andrézieux ? C'était pas facile, c'était pas évident. La claque reçue, elle pouvait faire du mal dans les têtes. Et justement, je trouve qu'il a eu le bon discours et les bons mots et les bons choix.
0: Surtout. Et surtout, du coup, ils ont fait exprès, par exemple, de ne pas faire de retour sur le match, de vite passer à autre chose. Donc ça, c'est bien, de ne pas gamberger. Voilà, le match est perdu. Et ça a marché. Mettre Casa titulaire, c'était un vrai choix. Il avait fait une bonne rentrée. Pareil, descendre Pires d'un cran. Donc on savait, mais à domicile, on a ce sentiment d'être intouchable avec le public, avec tout. Là, on l'a vu, ils ont réussi à revenir, à faire le break quand il fallait. Enfin, on voyait bien qu'il n'y avait pas photo, que Nîmes était supérieur et on a ce sentiment qu'à la maison, il ne peut rien nous arriver.
20: Ce qu'il faut souligner aussi dans les bonnes performances de notre équipe, c'est qu'on est l'équipe qui a gagné le plus de matchs. On a gagné 17 matchs, Cannes en a gagné 16 et Lusitano Sermo 15. Par contre, des trois premiers, c'est nous qui avons perdu le plus de matchs. On a perdu 7, Cannes en a perdu 5 et Saint-Maur en a perdu 4. Quelques chiffres que je voulais donner.
21: Oui, j'enchaîne aussi pour dire qu'on est content quand même d'avoir retrouvé Sarr, le joueur Sarr au milieu de terrain. Moi, j'ai trouvé qu'il avait fait une bonne rentrée, ça fait plaisir de le revoir. Seul petit point noir quand même de la soirée, c'est quand même la blessure à la fin de Ben Hamza, à sa cheville. J'espère que c'est pas trop grave, ainsi que Koulibaly qui est sorti avec une douleur dans la cuisse. C'est un peu problématique parce que c'est notre milieu de terrain qu'on a plus au Rinel. Voilà. Donc j'espère que pour Limonest, ils seront rétablis et que c'est pas trop grave cette semaine. Notre staff médical va avoir du travail.
23: C'est quand même un sacré joueur ce Koulibaly. Au milieu de terrain hier, encore une fois, il a été fourré au moulin. Il a couru je sais pas combien de kilomètres il a couru. Il a pris des coups. Ils sont quand même très complémentaires avec Ben Hamza. Et que ça, dans les choix de Michael Gass, ce duo au milieu de terrain et le choix de Casa pour apporter de la vitesse devant face à une équipe istrienne qui est pas très mobile en défense, bah, c'était les bons choix.
4: Les résultats à retenir de cette avant-dernière journée, la 29e, Nîmes-Baïstres 3-0, Cannes s'impose à Rousset 3-1 et notamment Saint-Maur et hier font match nul 1-1. Leader Cannes 57 points, à 1 point le Nîmes Olympique et 3e Saint-Maur à 2 points avec 55 points. Pierre Mosca, le coach Michael Gass dit qu'il croit encore à un scénario favorable, à un résultat de Saint-Maur à Cannes.
6: on y croit encore.
7: Écoutez, si le coach n'y croit pas, alors c'est la fin de tout. Je pense que ce n'est pas un optimisme de façade, c'est que la réalité des chiffres, des comportements, font que cette équipe nîmoise peut surprendre tout le monde. Le seul problème, c'est que nous sommes tributaires justement du résultat des autres, et ça, on ne le maîtrise pas. Donc des incertitudes, bien sûr. J'ai quand même l'impression que jouant la saison sur un match, Cannes va quand même l'emporter.
19: Patrick Chan, duel croisé à distance entre les Crocos et leurs rivaux directs lors d'une dernière rencontre à Limonest pour le Nîmes Olympique à domicile. Pour Cannes qui reçoit Saint-Maur, quel scénario?
5: On va gagner, je pense, à Limonest, ça va être compliqué. Cannes aussi va gagner chez eux, ça fait 14 ans qu'ils attendent de monter, ils ont un budget 2,5 fois par rapport à Nîmes, c'est l'année ou jamais, à moins que Saint-Maur fasse le match de sa vie, mais ils n'ont pas les infrastructures peut-être pour pouvoir monter, ils ne vont pas peut-être laisser le match chez Saint-Maur, mais je pense que Cannes va passer, ça sera difficile, mais je crois que nous on va terminer bien second.
0: Saint-Maur, même si c'est vrai qu'il peut y avoir derrière ce problème d'infrastructure, mais peut aussi monter. C'est ce qui donne un peu d'espoir, c'est qu'ils sont troisième s'ils gagnent en fonction du résultat de Nîmes. Donc c'est ce qui peut se permettre. Cette équipe, personne ne l'attend, elle a fait du mal à beaucoup, elle a marqué beaucoup de buts à la fin. Donc c'est ce qui donne un peu de l'espoir. Et puis après, il peut y avoir aussi cette perspective de finir meilleur deuxième. Mais là, après, c'est beaucoup de calculs. Je laisserai Bertrand, qui a un doctorat en maths, faire les calculs.
3: Alors, les probabilités, oui, ça va être important parce qu'ils vont aller chercher les matchs par rapport au sixième. Donc il y a aussi le classement de hier qui va jouer. Il faut regarder aussi les autres poules avec Bordeaux, La Roche-sur-Yon. Donc il va falloir sortir les notions de mathématiques et de probabilités. Mais moi, d'après ce que j'ai vu hier soir, quand même, en discutant avec le président, c'est qu'il y a encore notamment de l'espoir pour cette place de meilleur second. Est-ce qu'en national, il n'y a pas des clubs qui vont être rétrogradés ou qui n'auront pas les infrastructures pour aller en Ligue 3? Des clubs comme Aubagne, on parle d'Aubagne, on parle d'autres clubs qui n'ont pas du tout. Donc y croire jusqu'au bout. Jouer à fond jusqu'au bout, gagner à Limonest, comme disait Corentin, je pense qu'on a une bonne étoile et qu'on est capable de finir premier.
19: Il y a quand même deux rendez-vous importants pour le Nîmes Olympique. Le premier, c'est ce match à Limonest, et puis après, au mois de mai, c'est le passage devant la DNCG qui va pouvoir peut-être caler tout ce que l'on espère, c'est-à-dire qu'un bon deuxième pourrait accéder en Ligue 3.
20: Deux éléments encore importants et qui peuvent être encourageants pour la dernière journée. Limonest est sauvé, hein, si on regarde le classement. Limonest a 4 points d'avance sur le 14e, et sur le 15e et sur le 16e. Et il faut savoir que Saint-Maur a un meilleur parcours cette année à l'extérieur que chez lui, où chez lui, il a laissé tomber quelques points dans les matchs nuls.
19: Les anciens du Nîmes Olympique ont brillé cette semaine. Ripart en Ligue 1, Buades avec Le Mans en Ligue 1.
23: Patrick Videra, le coach du Mans, qui a joué au Nîmes Olympique à saison 2005-2006.
3: Et aussi un petit clin d'œil quand même à la famille Diouf, à Wally Diouf, qui est notre ancien défenseur de l'année dernière, qui adorait Nîmes et qui monte avec Dijon. Voilà, félicitations à eux.
19: C'est dommage d'ailleurs pour Formos Bendy, le capitaine de Rouen, qui restera en Ligue 3. Pierre Mosca, Micha Bazdarevic était sur la pelouse hier du Stade des Antonins.
7: Dire que ce fut un plaisir immense serait une anecdote. Je l'ai croisé justement à la gare tout à l'heure. On a évoqué ce passage à Nîmes Olympique et je me souviens des longues discussions pour le faire signer. Micha était d'accord. Mais bon, et on a évoqué ça avec émotion, avec Micha tout à l'heure, on s'est embrassé et je l'ai revu avec vraiment beaucoup de satisfaction et de souvenirs.
0: Eh bien, merci de m'avoir invité, je me suis régalé, c'était un très très bon moment ensemble.
23: Et rendez-vous le week-end prochain pour le dernier Saga Croco de la saison.
3: Mais pour l'instant, encore et toujours...
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0: 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Et on retrouve tout de suite Martine Kino pour Anticoussimo.
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3: Bonjour à toutes, bonjour à tous. Mon invité d'aujourd'hui est connu ici comme le loup blanc. C'est Cécile Carrier que je salue tout de suite.
4: Bonjour, bonjour à tout le monde.
3: Ça faisait un petit moment qu'on ne s'était pas entretenu, mais on garde toujours le contact. Et on se connaît depuis fort longtemps, depuis le musée lorsqu'il était installé dans les vieux locaux qu'on connaît, jusqu'à aujourd'hui dans notre beau musée de l'art humanité. Donc vous êtes, Cécile, sauf si je me trompe, docteur en histoire de l'art et archéologie. Vous êtes adjointe du patrimoine chargée d'études au service des collections du musée de la Romanité.
4: Oui,
3: toujours
4: ça.
3: Bon.
4: Toujours bon.
3: Spécialiste de la statuaire. Alors là, je le sais depuis fort longtemps, car vous m'avez appris tellement de choses. Et bien oui, en effet, vous m'avez appris à moi beaucoup de choses et à mes élèves aussi. Et vous avez guidé bon nombre de nos auditeurs dans les émissions Antiquissimo, leur apprenant à regarder autrement ces pierres qui sont tout sauf inertes, ces pierres que l'on nomme statues, sculptures, et qui sont tellement vivantes. Vous en êtes donc la spécialiste.
4: Et oui, ça arrive, des choses comme ça. À l'époque où j'ai commencé, j'étais toute jeune, on traitait de dinosaures parce que ce n'était pas à la mode à l'université. Et ça me faisait plaisir à 20 ans de me faire traiter de dinosaure.
3: Oui, à cet âge-là, c'est drôle. Après, c'est moins drôle.
4: Oui, voilà.
3: Alors justement, aujourd'hui, eu égard à toutes les émissions qu'on a faites dans le musée, autour du musée, autour des œuvres, eh bien, j'ai eu envie de m'intéresser plus spécialement à vous, à votre parcours, à votre passion, à ce sujet que vous avez choisi, vous avez commencé de nous l'expliquer. Ce sujet qui est si prégnant dans l'histoire de l'art et qui nous permet d'accéder à beaucoup de données, on en parlera tout à l'heure. Alors j'aimerais que vous nous disiez peut-être quand ça a commencé. Est-ce que c'est toute petite que vous avez eu la vocation pour l'histoire de l'art en général et pour les pierres en particulier, ou bien est-ce que c'est venu beaucoup plus tard?
4: Alors l'intérêt pour l'archéologie en général, je devais avoir à peu près 5-6 ans. Alors, je ne le formulais pas, évidemment, avec les mots d'aujourd'hui, mais je grattais déjà la terre. Et en fait, ma mère se désespérait parce qu'au lieu d'aller jouer avec les autres, je déterrais systématiquement les pieds du banc sur lequel elle s'asseyait dans les parcs. Et dans notre jardin, on avait un tout petit jardin et mes parents avaient mis un tas de sable pour faire des travaux de je ne sais pas quoi. Et j'ai perpétuellement fouillé ce tas de sable pendant des heures.
3: Oui, vous étiez très en avance
4: très
3: sur
4: l'époque,
3: parce qu'aujourd'hui, c'est la passion de beaucoup de musées d'initier les enfants à l'archéologie avec des bacs comme ça,
4: oui.
3: Semblables, truqués, où on met plein de petites choses à déterrer.
4: Oui, oui, ma mère se désespérait parce que bon, c'est, les parents espèrent toujours qu'on va se faire des amis, qu'on va jouer à plein de choses, et en fait, non.
3: Et alors, en ces jeunes temps, avez-vous trouvé des choses déjà?
4: J'ai mangé les cailloux que j'ai trouvés surtout, ce qui affolait beaucoup mes parents aussi. Bon, ça, j'étais vraiment petite, hein, parce que pour...
3: Donc, née
4: cailloux,
3: sous le signe de la pierre.
4: Oui. Bah, avec mon nom déjà, c'était un peu prédestiné. Mais avec le collège et lycée, on affine évidemment tout ça. Et comme j'avais un frère aîné qui, lui, évidemment, s'informait sur les cursus, c'est lui qui m'a dit que pour faire archéologue, il fallait faire histoire de l'art. Alors du coup, j'ai suivi ce que mon frère m'a dit. Et après un bac scientifique, puisque bon, j'avais quand même une prédilection aussi pour les sciences quand même, ce qu'on appellerait les sciences dures à l'époque. J'aimais beaucoup notamment tout ce qui était biologie et notamment la biologie humaine. Ce qui m'a bien servi par la suite pour
3: évidemment.
4: Étudier la statuaire,
3: oui.
4: D'ailleurs. Et donc, j'ai quand même fait un bac scientifique, parce que, contrairement à ce qu'on pourrait croire, je ne suis pas du tout, mais du tout littéraire. Donc, si je vous disais mes notes que j'ai eues en français, vous seriez
3: affolée. De toute façon, il faut un petit peu évacuer tous ces clichés qui
4: voilà.
3: Fait que si on est historienne de l'art, on est forcément dans l'imaginaire. Et en fait, non. Ce sont des métiers alors, où il faut de tout.
4: En fait, en histoire de l'art, il faut être extrêmement rigoureux et avoir énormément de méthodes. Donc, en fait, la rigueur scientifique que j'avais acquise pour le bac m'a énormément aidée pour la suite.
3: Alors, comment est-ce qu'on fait de l'histoire de l'art une fois qu'on a son bac?
4: Alors, je ne sais pas comment c'est maintenant, mais je pense que ça n'a pas dû beaucoup changer. On va dans une fac d'histoire de l'art. Et c'est... Alors, au début, je râlais un peu parce que moi, ce qui m'intéressait, c'était de l'archéologie déjà antique. Je râlais parce qu'il fallait avaler de l'art contemporain, enfin de l'art moderne et tout, qui m'intéressait moins. Et j'avais une cousine qui faisait aussi histoire de l'art et qui m'avait dit, mais il faut garder l'esprit ouvert. Et je trouve, au jour d'aujourd'hui, qu'elle avait tout à fait raison. Merci Fabienne, ma cousine.
3: J'espère qu'elle va écouter cette émission.
4: En général, je lui envoie.
3: Et en être émue de cet hommage. Et oui, effectivement, il faut des qualités scientifiques étonnante et une ouverture d'esprit, qu'effectivement on va se rendre compte que, alors d'abord, le présent se nourrit du passé, évidemment, et puis en fait on va pouvoir comparer.
4: Il y a des passerelles, énormément de passerelles en fait, et on comprend notre présent si on connaît le passé, et on peut le construire le futur à partir de là. Donc moi je trouve qu'effectivement c'est intéressant d'avoir une vue, alors évidemment on peut pas être spécialiste de tout, il faut pas rêver, mais c'est bien d'avoir quand même une vue un peu générale, que ce soit en histoire de l'art ou en histoire, je pense que c'est intéressant. Et moi, ce que j'avais apprécié, parce que j'ai fait mes deux premières années d'université à Clermont-Ferrand, et c'était ce qu'on appelait un degré nové à l'époque, et j'avais autant d'histoire de l'art que d'histoire, parce qu'ils estimaient qu'un historien de l'art devait connaître parfaitement l'histoire pour pouvoir intégrer son étude dans le cours de l'histoire, effectivement, du peuple dont on étudiait l'art. Et c'était très intelligent comme façon de faire, j'ai trouvé.
3: Et alors après, quand est-ce que vient la spécialisation vers l'archéologie ?
4: Alors, vers l'archéologie, déjà en troisième année, ce qu'on appelait autrefois la licence, j'ai commencé à apprendre, quand on a le jeu des UV, ce qu'on appelait, je ne sais pas comment ça s'appelle aujourd'hui.
3: Oui,
4: mais
3: je crois qu'on a gardé ce terme.
4: Ce terme, voilà. Parce que bon, je commence à être une vieille peau, moi. Grâce à ce jeu-là, j'ai pu avoir une majorité d'UV en archéologie, en histoire de l'art grec, romain, archéologie, etc. Donc c'est déjà en troisième année, j'ai commencé à m'orienter un petit peu, puis en venant sur Aix-en-Provence, je savais que j'allais avoir des cours avec des professeurs qui étaient bien connus et très qui étaient déjà des pontes à l'époque, alors qu'à Clermont-Ferrand on était plus sur le médiéval et le moderne en fait, donc c'est pour ça que j'ai quitté ma région pour venir sur dans le sud et à Aix-en-Provence.
3: Et là, vous avez fouillé aussi.
4: Alors, c'est à cette époque où on devait faire un stage de fouille. Alors, j'avais plus fait de fouille depuis l'âge de 10-11 ans, puisque moi, j'ai commencé mes fouilles à 10 ans, en fait. Et j'en ai fait pendant plusieurs années. Puis, j'avais arrêté, parce qu'avec le lycée, ça devenait compliqué. Et quand j'ai repris, donc, c'était justement en licence, donc en troisième année de fac, j'avais un stage pour finaliser une UV en archéologie de terrain. Et c'est là où je me suis rendu compte que physiquement, j'avais des gros problèmes et que malheureusement, l'archéologie de terrain, c'était terminé pour moi. J'en ai pleuré, je peux vous le dire, parce que pour moi, c'était vraiment ça que je voulais faire.
3: Oui.
4: Et donc, il a fallu trouver une autre solution, quoi. C'était pas eu de choix pour continuer. Et c'est des rencontres avec des professeurs, donc avec notamment un professeur que j'avais en licence, qui étudiait la sculpture de Gaule Narbonnaise, donc de notre région sud de France, et qui cherchait des étudiants. Et donc, du coup, pour ma quatrième année, donc ce qu'on appelait la maîtrise à l'époque, ce professeur a accepté de me prendre comme directeur de maîtrise. Donc, et c'est là où vraiment je me suis spécialisée parce que à ce moment-là, en quatrième année, on n'avait plus de cours. On pouvait assister à ce qu'on appelait des séminaires. Oui. Là, c'était les grands pontes, les grands professeurs qui faisaient ces séminaires. Donc il y avait 2-3 séminaires dans la semaine et encore pas toujours. Mais après, tout le reste, c'était trouver un sujet, le formuler, faire la bibliographie et ensuite commencer à faire un travail de fond en fin d'année. Donc là, on n'avait qu'une année, ce qui est très court, pour faire un mémoire sur un sujet.
3: Et alors, c'était quoi votre sujet de mémoire ?
4: Et mon sujet, c'était sur l'iconographie d'Apollon et Artémis, le duo solaire et lunaire. Parce que c'est toujours un duo qui m'intéresse.
3: En rapport avec Aix-en-Provence ou
4: alors tout le sud de j'avais tout fait sud. Tout ce qui était sud, enfin la Gaule Narbonnaise quoi. Voilà donc.
3: Oui, il y avait du travail. Hein.
4: Moins que ce que j'aurais cru en fait au final, parce que quand j'ai commencé à analyser, il y avait des typologies qui étaient mal identifiées, donc il y a des objets qui n'ont pas fait partie de mon corpus. Et puis ce qui est compliqué en maîtrise, c'est qu'on prend beaucoup de temps pour s'organiser, parce que c'est la première fois qu'on est lâché dans la nature.
3: On apprend à chercher
4: et surtout à définir un sujet, ce qui n'est pas toujours évident. un sujet qui doit tenir sur une année, quoi. Donc c'est là où j'ai commencé à vraiment travailler sur la sculpture. Et en plus, ce professeur était lié à un ingénieur de recherche du CNRS, du Centre Camille Julian à Aix-en-Provence. Il s'appelait Daniel Terrer. Et que je salue au passage d'ailleurs, donc on m'a installée dans son bureau parce qu'elle avait les gros ordinateurs de l'époque et elle commençait avec un ingénieur de recherche en géographie, je crois. Il commençait à établir une base de données informatique, une des premières bases de données informatiques sur la sculpture de Gaule Narbonnaise et ensuite ça sera élargi sur toute la Gaule. Voilà, donc du coup, il y avait une espèce d'émulation là, qui se faisait entre fiche papier et modernité qui arrivait avec le début de l'informatisation des collections, quoi, des corpus.
3: Et avec, bon, c'est toujours la même idée que dans ces domaines, il faut être polyvalent,
4: ah oui.
3: Il faut avoir donc accès des techniques et puis avoir cette rigueur scientifique dont on parlait tout à l'heure, tout en s'intéressant à la mythologie,
4: c'est un parcours
3: croisé en fait.
4: Ah oui. Oui, parce qu'en plus, là, comme j'ai fait Apollon Artémis, forcément, là, j'ai fait beaucoup de mythologie à ce moment-là. Ça a passé après. Mais maintenant, curieusement, c'est ce qui m'intéresse le moins, au final. Mais à l'époque, j'étais plus tournée vers la mythologie et les personnages divins et les personnages qui sont dans toute cette mythologie. Alors qu'aujourd'hui, c'est plus les portraits impériaux et privés, parce que dans les portraits privés, on a beaucoup de richesses aussi, et peut-être moins conventionnelles que les portraits impériaux. Donc je trouve ça très intéressant aussi d'aller vers le côté privé. J'ai beaucoup fait sur le public et sur l'officiel et l'impérial, mais en fait, au jour d'aujourd'hui, je suis presque plus attirée maintenant par la sphère privée.
3: Oui, et puis en même temps, je le constate tous les jours, quand on croise le regard de ces pierres, on se sent en contact avec de l'humain, quoi.
4: Ah oui, tout à fait. Là, on pénètre. Puis quand on fait là, j'ai eu la chance de faire un travail avec notamment Michel Christol, mais aussi avec d'autres épigraphistes. Quand on a la chance d'avoir des portraits accompagnés par des inscriptions, franchement, le travail à deux comme ça, sur deux matières qui se complètent, c'est fabuleux. Et pareil, quand j'étais en thèse, j'ai travaillé avec un étudiant qui faisait des costumes, qui étudiait tout ce qui était costumes. C'est l'archéostyliste qui m'a formée aux vêtements. Là aussi, c'était passionnant parce que, évidemment, dans les sculptures, on a forcément du vêtement. Vraiment, on se complétait aussi. Donc, il y a toute une émulation qui se fait aussi entre nous, quoi. Enfin, entre les chercheurs, les étudiants. Chacun, avec sa spécialité, apporte quelque chose.
3: Et alors, ça m'amène à rappeler des choses basiques. C'est que quand on s'intéresse aux statues à la pierre, on s'intéresse à comment c'est fait, comment
4: Exactement.
3: C'est fabriqué. Et puis, on s'intéresse au rendu, c'est-à-dire qu'est-ce que j'apprends avec... Et vous m'avez appris à décoder énormément de statues. On peut, avec une coiffure, avec un pli... Et j'en profite pour rappeler que vous avez animé, dans la dernière exposition, un parcours passionnant sur le vêtement, justement au travers de la statuaire. Et on a eu la chance de profiter de votre savoir et de votre savoir-faire avec ces vêtements, effectivement. Donc, il y a à la fois l'aspect technique, l'aspect social, l'aspect humain.
4: Oui.
3: Tout se mêle ici,
4: dans
3: cette approche de la statuaire.
4: Ah oui.
3: Alors, par exemple, donnant un exemple à nos auditeurs, quel élément de la coiffure pourrait nous dire à quelle époque on serait, par exemple, une mode ?
4: Voilà. Alors, par exemple, à l'époque flavienne, c'est-à-dire à la fin du 1er siècle après Jésus-Christ, les dames ont une espèce de montagne de petites boucles sur le devant de la tête qui montent en diadème, en fait, et à l'arrière, elles ont une énorme chignon de tresse. Donc là, c'est très reconnaissable, par exemple. Ça, c'est quelque chose qui est assez amusant à regarder. Et d'ailleurs, un de mes coups de foudre artistiques et un de mes coups de foudre au point de vue technique, c'est une tête d'époque féminine d'époque flavienne qui est au musée du Capitole, qui est dite Vibia Matidia, mais on ne sait pas qui c'est en fait, hein, elle a été nommée comme ça. Et parce qu'au départ, moi, je trouvais cette coiffure ridicule. Parce que voilà, on apprend aussi...
3: Oui, c'est
4: aussi,
3: ça, c'est pas pour autant qu'on aime,
4: voilà,
3: on
4: ne
3: va pas forcément trouver ça beau.
4: Et en fait, ce portrait que les gens peuvent trouver sur Internet assez facilement, parce qu'il est hyper connu, en voyant ce portrait en vrai, je me suis rendu compte du travail de sculpture qu'il y avait pour mettre en valeur toutes ces mèches qui étaient vibrantes à la lumière. En plus, j'ai eu la chance, je suis arrivée dans la salle du musée du Capitole au moment où le soleil rentrait dans la pièce. Et j'ai vu le soleil rentrer dans les creux des boucles et ressortir pour taper ce qui était en relief. On aurait cru que c'était une vraie chevelure. C'était un travail de sculpture extraordinaire. Et depuis, je regarde ces coiffures d'un autre œil. Alors après, évidemment, tous les sculpteurs n'ont pas cette habilité. Il y a des coiffures de cette époque flavienne
3: qui sont vraiment
4: pas merveilleuses. C'est très plat, ça n'a pas de sens. En fait, ils font des trous au trépan et puis c'est tout, quoi. Alors, évidemment, ça n'a pas le même rendu. Mais là, du coup, je me suis rendu compte effectivement que sur des portraits de haut de gamme, ce type de coiffure, voilà, c'est extraordinaire. Et voilà, ça a été un choc esthétique, mais aussi un choc technique, si je puis dire, de l'habileté, de la virtuosité, même, je dirais, des artistes de l'époque, enfin des artisans, parce qu'à l'époque, ce n'est pas des artistes, c'est des artisans.
3: Alors, Stone le monde est stone pour vous. Nous allons faire une pause musicale appropriée et on se retrouvera après, justement, pour parler peut-être de vos coups de foudre.
4: Oui, il y en a beaucoup.
3: À tout à l'heure.

0: C'est la deuxième partie de l'émission Antiquissimo consacrée à Cécile Carrier et à son parcours au milieu des pierres et à cette manière qu'elle a de nous décrypter ces pierres dont j'ai dit tout à l'heure et qu'elles étaient vivantes. Alors, des coups de foudre en 9 minutes, ça va aller vite.
1: Ça va aller vite, oui, ça va être compliqué.
0: Alors, on va déjà commencer par vraiment les incontournables.
1: Les incontournables. Alors, les incontournables, alors, j'aime les beaux gosses, il faut bien le reconnaître.
0: Ah,
1: ah oui. Et un de mes premiers coups de foudre, ça a été sur une statue qui s'appelle, enfin, un type statuaire qui s'appelle Apollon de Cassel.
0: C'est quand même pas mal, Apollon. Hein,
1: déjà, ça commence bien. Forcément, avec ma maîtrise, comme j'étais sur Apollon et Artemis, forcément. Qui est donc une œuvre du premier classicisme, mais vraiment à cheval entre ce qu'on appelle l'époque sévère et le premier classicisme, c'est-à-dire au tout début du 5e siècle avant Jésus-Christ. Et justement, cette œuvre allie deux styles que j'aime beaucoup, c'est-à-dire le dernier art archaïque, que je trouve magnifique, car très ornemental, et le premier art classique qui est encore pas trop maniéré, qui est encore assez sévère, d'où l'époque sévère.
0: Oui.
1: Et donc ça déjà, voilà, certains exemplaires ont une coiffure qui est très travaillée, avec des boucles, des tresses qui sont magnifiques, il faut bien reconnaître. Et je trouve que le corps masculin est assez viril, mais pas schématisé quand même. Là, franchement, j'ai découvert voilà, une beauté masculine à travers cet Apollon.
0: Et quelque chose de réaliste et d'humain, alors qu'on parle du divin.
1: Voilà, c'est ça, oui. C'est vraiment c'est des œuvres que je trouve assez belles de ce côté-là.
0: Et alors, vous l'aviez rencontré comment, cet Apollon?
1: Alors, au départ, par photo, forcément, oui. Dans l'amphithéâtre, quand vous avez ça en grand, oui, forcément. Et alors, contrairement à ce qu'on pourrait croire, la première chose que j'ai vue, c'est une tête, c'est la tête. C'est qu'après que j'ai découvert le corps, donc j'ai flashé déjà sur la tête, sur le rendu des lèvres, qui sont à la fois charnues, donc un peu féminine, mais qui sont sévères dans l'expression. Il ne sourit pas, en fait. Et il est un peu dur, même, d'expression. Et j'ai trouvé ce rendu assez beau. Franchement, ça m'avait beaucoup plu, quoi. Enfin, voilà, c'est un petit craquage.
0: Et alors, après, vous l'avez vu en vrai?
1: Je l'ai vu en vrai. Et là, c'est une petite plaisanterie, mais je suis allée au musée du Capitole lors d'une de mes bourses à l'école française. Et c'était au moment où le musée capitolin était en plein travaux de rénovation. Tout était en caisse, tout était en réserve, emballé, etc. Et moi, je devais voir une copie de la Vénus d'Arles, puisque c'est plutôt la Vénus d'Arles qui est une copie certainement de celle de Rome. Et donc, il a fallu prendre rendez-vous. Donc, j'ai fini par en avoir un. Une conservatrice du musée du Capitole, qui doit être à la retraite maintenant, m'accueille gentiment, une personne agréable, très gentille et tout. Puis, elle m'amène dans la réserve où était... accumuler toutes les œuvres qui sont d'habitude présentées. Alors là, c'était, je vous dis pas,
0: un
1: foutoir, non, parce qu'ils avaient rangé, mais bon, c'était un labyrinthe, quoi. Et puis vous frôlez des objets qui, bon, normalement, vous n'êtes pas censé toucher, donc c'est, même s'il y en avait certaines qui étaient emballées, bref. Bon, j'étudie ma Vénus, j'en ai eu pour un moment, puis au bout d'un moment, la dame revient, puis elle me dit, ben profitez-en que vous êtes là, même si vous avez pris rendez-vous que pour cette œuvre, profitez-en s'il y avait autre chose que vous voulez voir. Puis je savais qu'ils avaient un Apollon de type Cassel. Alors je dis, j'aimerais bien voir l'Apollon. Elle me dit, oui, ben justement, il est presque à côté de la Vénus. Alors je dis, oui. Puis je vois emballé dans un papier de protection. Alors je dis, il est emballé, tant pis. Elle dit, non, mais il n'y a pas de problème, on a le temps et tout. Et alors, en fait, il était emballé de telle manière que pour le déballer, il fallait soulever l'espèce de papier tissu depuis le bas, puis remonter jusqu'à la tête, comme on enlèverait une tunique.
0: Oui.
1: Alors on commence à déballer. Puis évidemment, c'est un beau gosse, quoi. Donc on remonte. Puis au bout d'un moment, évidemment j'étais jeune, je devais être rouge comme une pivoine, forcément. Puis je jette un coup d'œil à la conservatrice qui me regardait et qui voyait ma gêne. Parce qu'on avait vraiment l'impression de déshabiller quelqu'un. Ouais. Quoi. C'était vraiment parce qu'il est vraiment tout nu, quoi. Et elle me regarde, elle me dit, il est beau. Hein. Alors, je fais, oui. Bon, j'étais très timide à l'époque et tout. Évidemment, au jour d'aujourd'hui, on n'a plus les mêmes impressions. Mais c'est vrai que, bon, à l'époque, on a 20 ans, on a les hormones qui titillent. Enfin, bon, il y a plein de choses, quoi. Enfin, je veux dire. Puis on découvre aussi. Enfin, c'est le contact vrai avec les œuvres. C'est-à-dire, il y a toute la sensualité que le sculpteur y a mis, toute la sensualité du modèle aussi. Enfin, je veux dire, c'est très tactile.
0: Et l'aventure du jour, c'est-à-dire le déshabillage, la découverte.
1: La découverte, voilà, c'est ça. C'est ce côté aussi un peu inattendu. À l'époque, je connaissais pas pas trop le fonctionnement des musées. Enfin, déshabiller une sculpture comme ça, c'est particulier, quoi. Enfin,
0: c'est, voilà. Et elle est grande, cette statue?
1: Ah bah oui, elle fait 1m80, 2m, je sais plus. Enfin bon, c'est plus le socle, quoi. On était sur un escabeau, quand même, donc vraiment...
0: Il aurait fallu filmer.
1: Presque, presque.
0: Donc ça, c'était le coup de foudre qui vous vient tout de suite à l'idée.
1: Oui, qui me vient tout de suite à l'idée. Après, il y en a plein d'autres, hein, mais oui. C'est vrai que, voilà. Après, il y a aussi des découvertes aussi. Hein. Par exemple, quand j'ai commencé en maîtrise avec Artémis, j'ai découvert ce qu'on appelle l'Artémis d'Éphèse, qui est donc une Artémis qui est très rigide, très raide, puisque en fait, c'est une, ce qu'on appelle les Potniatérones à l'époque. Ce sont des déesses primitives auxquelles, après, les divinités plus récentes vont s'assimiler. Et sa caractéristique, autre qu'elle ressemble à un pilier presque, hein, il n'y a que les bras qui dépassent et un peu les pieds, c'est que le torse est couvert de protubérances identifiées à des seins.
0: Oui.
1: Et évidemment, ça donne quelque chose d'assez particulier. Et donc, moi, la première fois que j'ai vu ça, je me suis dit, c'est quoi ça, évidemment. Puis bon, pareil, j'avais 20 ans, hein, je ne connaissais pas grand-chose. Et puis, bon, j'étudie tout ça. Et puis, quelques années plus tard, donc j'étais en thèse, donc j'avais 25 ans.
0: Et votre sujet de thèse, c'était quoi?
1: Les programmes iconographiques en Golden Narbonnaise.
0: D'accord. Voilà.
1: Et mais quand j'allais à Rome, j'en profitais pour accumuler de l'iconographie. Et donc, je vais à Rome et je vais au musée du Capitole. J'ai beaucoup de souvenirs avec le musée des Capitoles.
0: Oui.
1: Et là, ils en ont une grand format magnifique de cette Artémis d'Éphèse. Alors, j'étais en train de l'admirer. En plus, elle était en position centrale à ce moment-là et tout. Je faisais le tour. J'étais admirative. En plus, la chance. J'ai eu quelques minutes toute seule avec elle.
0: Elle a des couleurs particulières.
1: Oui, elle est blanche et noire, oui. En fait. Et je profitais du calme, parce que bon, au musée du Capitole, il y avait beaucoup de monde. Donc, pour une fois, j'étais seule dans une pièce et j'admirais. Puis tout d'un coup, j'entends un brouhaha qui arrive. Une classe d'adolescents qui arrivent. Des Italiens. Bon, oui. Jusque-là, tout va bien. Et évidemment, ils sont arrivés devant cette statue. Vous imaginez
0: là,
1: les commentaires que j'ai pu entendre. Et là, je me suis dit, ah oui. Ah ben moi aussi, il y a quelques années, j'étais un peu comme eux. Ah ben j'ai grandi, j'ai vieilli.
0: Mais c'est vrai qu'elle est magnifique.
1: Elle est magnifique, oui. Mais c'est vrai que ça surprend quand on n'est pas au courant.
0: Elle peut être dérangeante.
1: Déroutante. Et puis bon, c'est vrai que bon, voir cet amas de seins comme une grappe de raisin, c'est quand même particulier. Il faut bien reconnaître que c'est...
0: C'est la féminité, la fécondité, plus.
1: Ah ben oui, là, c'est des déesses mères, en fait.
0: Exactement.
1: C'est très particulier, oui.
0: Alors, il nous reste encore un petit peu de temps. Qu'est-ce qu'on va choisir? Parce que j'ai sous les yeux
1: plein de choses. Mais oui,
0: plein de choses. Donc, c'est très difficile ce que je vous demande.
1: Il y a une autre œuvre que j'aimerais bien mettre en valeur qui est peu connue. Et qui est pourtant énorme, parce qu'elle doit faire 2 mètres de haut, et qui est au Vatican. C'est la Juno Sospita. Alors, elle est peu connue, parce que bon, les gens connaissent Juno classique, avec son petit diadème, une dame avec un chignon. Donc, pour ceux qui ne connaissent pas, c'est les rats grecs. Enfin, elle a été assimilée à

0: avec une peau de chèvre ou de bouc, selon, couverte sur elle, avec la tête de la bête sur sa tête à elle, un peu comme la Léontée d'Hercule.
1: Voilà, mais c'est pour une femme, c'est assez rare.
0: C'est assez rare pour une divinité, pour une déesse, en plus une déesse mère, enfin une déesse protectrice des femmes. Et elle est une déesse combative, puisqu'elle est armée. Elle a un bouclier, une lance, et on la voit même sur certains objets face à Hercule, qu'elle combat. En fait, Hercule étant un peu la sauvagerie, l'homme sauvage qui arrive, et donc Junon défend les femmes, et notamment la virginité des jeunes filles. Donc c'est un peu un combat entre l'ordre civilisé, si vous voulez, et le désordre sauvage de cet Hercule, qui est une espèce de... Parce que Hercule, c'est l'Héraclès et l'Hercule, ce sont aussi des divinités ancestrales sauvages. Hein. C'est presque une entité pré-divine, presque, hein, cet Hercule. Et donc, cette Juno Suspita est très peu connue par le public. Et il y a donc cette sculpture au musée du Vatican qui est à voir absolument si on va là-bas. Quoi,
1: parce et que son nom est joli aussi, Suspita.
0: Oui, voilà, c'est ça. C'est franchement, et moi j'ai découvert, en plus son vêtement était particulier, enfin surtout ses chaussures qui sont des chaussures recourbées, qui sont très ancestrales. Hein, c'est quelque chose qu'on ne voit plus ensuite, ni même à l'époque républicaine. Enfin, c'est vraiment quelque chose de...
1: Et ce sera le mot de la fin. On la date à peu près de quelle période, cette statue
0: De cette statue, ah, je ne sais pas. Je crois qu'elle est du premier, je crois, ou du deuxième. Je ne me souviens plus, honnêtement. Là, j'en parle parce que c'est, elle m'a marquée, mais j'avoue que là, je me souviens même.
1: De toute façon, dès la fin de l'émission, c'est évident, les auditeurs vont se précipiter
0: pour voir Apollon et Junon.
1: Voilà. Merci beaucoup, Cécile. Et à
0: merci
1: bientôt.
0: Merci à vous. À bientôt. Au revoir. Au revoir.

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1: Bonjour et bienvenue à ceux qui nous rejoignent. 10h TU midi à Paris, le journal sur RFI. Dans l'actualité, la mise au point des autorités de Taïwan à l'issue du sommet Chine-États-Unis. L'île est une nation indépendante. Elles l'ont fait savoir en réponse à Donald Trump, qui à l'égard de Taïwan n'a pas ménagé ses critiques et mis en garde à suivre dès le début du journal. Un mois et demi de plus, le Liban et Israël s'accordent sur une prolongation de la trêve. Nous le verrons, les autorités libanaises tiennent à poursuivre les négociations malgré les opérations militaires dans le sud et malgré l'opposition du Hezbollah. C'est pour parler. L'affaire Khashoggi refait surface 6 ans après. Un juge parisien va enquêter sur le meurtre du journaliste saoudien suite à une plainte déposée contre le prince héritier Mohamed Ben Salman. Au sommaire également, le concours de l'Eurovision ce soir à Vienne en Autriche. Ce sera sans plusieurs pays, dont l'Espagne, qui proteste contre la présence d'Israël. Pour commencer donc, direction Taïwan, où le réveil a été difficile au lendemain.

0: du sommet sino-américain cette semaine entre Donald Trump et Xi Jinping. Mise en garde contre toute proclamation d'indépendance, vente d'armes retardées ou bien encore critique de l'industrie taïwanaise des semi-conducteurs. Sur Fox News, le président américain a multiplié les désaveux vis-à-vis de l'île revendiquée par Pékin, ce qui bien sûr sur place n'est pas pour rassurer. Le gouvernement taïwanais, lui, tente de désamorcer la crainte d'un lâchage. À Taipei, pour RFI, Jules Bois.
1: Après les mises en garde répétées de Donald Trump à l'encontre du gouvernement taïwanais décrit comme trop confiant dans le soutien militaire américain et au penchant indépendantiste, Chun Yo-jong du cabinet gouvernemental chargé des affaires interdétroits, lui, n'interprète pas les propos du président américain comme un abandon de Taïwan.
2: Il n'a fait aucune promesse à la Chine. C'est un signal très important. Certains pensent que les garanties américaines sont compromises. Je pense que c'est surinterprété.
1: Face aux critiques du gouvernement par Donald Trump, l'opposition taïwanaise, elle, jubile, et Zhang Liwen, la présidente du Kuomintang, s'imagine adoubée par Washington.
3: Trump a ouvertement dit que si Taïwan avait un président convenable, il n'y aurait aucune menace dans le détroit. La politique d'une seule Chine est soutenue par la communauté internationale et les États-Unis en tête l'ont toujours acceptée. Cette position est entièrement conforme avec la politique que le Kuomintang et moi-même mettons récemment en avant.
1: Donald Trump a beau affirmer que la position américaine vis-à-vis de Taïwan n'a pas changé, son ton a durci après le tête-à-tête avec Xi Jinping, de quoi garder Taïwan dans l'incertitude. Jules Bois, Taipei, RFI.
0: Après Donald Trump, la Chine s'apprête à recevoir la visite de Vladimir Poutine. Le président russe est attendu à Pékin mardi et mercredi prochain. Il doit renforcer le partenariat stratégique avec son grand allié au moment où les efforts diplomatiques pour trouver une issue au conflit en Ukraine sont au point mort. 6 ans après les faits, l'affaire Khashoggi refait surface. On a appris ce matin qu'un juge parisien allait enquêter suite à une plainte déposée contre le prince héritier saoudien Mohamed Ben Salman. Le journaliste Jamal Khashoggi est mort en 2018, assassiné au consulat saoudien à Istanbul. Le ou les tueurs auraient agi sur ordre de MBS. Ce sont des associations qui ont porté plainte, Trial International et Reporters sans frontières. C'est demain dimanche que devait expirer le cessez-le-feu en vigueur entre Israël et le Liban. La diplomatie américaine a annoncé sa prolongation de 45 jours afin, dit-elle, de permettre de nouveaux progrès. Elle l'a fait savoir après une nouvelle session de négociations directes entre les représentants des deux pays cette semaine à Washington. La trêve n'empêche pas Israël de frapper le Hezbollah. L'armée israélienne annonce qu'elle mène des frappes contre le mouvement pro-iranien dans le sud du Liban. À Beyrouth, cette fois, les autorités sont décidées à poursuivre le processus de négociation malgré l'intensification des opérations militaires dans le sud, malgré aussi l'opposition du Hezbollah à ses pourparlers. Nous retrouvons sur place Paul Khalife.
4: Le Hezbollah dénonce désormais un complot dirigé contre lui et accuse presque ouvertement les dirigeants libanais de trahison. Le vice-président du conseil politique du parti chiite, Mahmoud Komati, a reproché au président Joseph Aoun d'avoir abandonné ses engagements envers le Hezbollah. Il a déclaré que les négociations s'inscrivent dans un contexte de complot contre la patrie, sa souveraineté et sa résistance. Selon Mahmoud Komati, le chef de l'État n'a pas respecté sa promesse de ne pas participer à des négociations directes avec Israël avant un cessez-le-feu complet et global. La réponse ferme et sèche est venue de la bouche du Premier ministre. Nawaf Salam a appelé le Hezbollah à cesser ses aventures absurdes au service d'intérêts étrangers en allusion à l'Iran. Assez de surenchères et d'accusations de trahison, cela ne nous impressionnera pas et ne nous intimidera jamais, a martelé le chef du gouvernement. Nawaf Salam a demandé au Hezbollah de ne plus insulter l'intelligence des Libanais en qualifiant de victoire les morts, les destructions, déplacements et tragédies. Cette prise de bec montre à quel point les positions vis-à-vis des négociations sont polarisées, ce qui n'augure rien de bon pour la suite des événements. Paul Khalife, Beyrouth, RFI.
0: Sans cette toute dernière nouvelle en provenance du Vatican, on apprend que le pape Léon XIV se rendra en France. Ce sera du 25 au 28 septembre prochain. Le Nigeria a confirmé la mort d'un important chef du groupe État islamique lors d'une opération lancée avec l'armée américaine. Cette opération annoncée par Donald Trump visait Abou Bilal al-Minouki, présenté par le président américain comme le numéro 2 de l'EI dans le monde. Plus de détails dans notre journal de 13h. L'inquiétude sud a gagné l'Ituri dans l'est de la République démocratique du Congo à l'annonce d'une nouvelle épidémie d'Ebola. 246 cas suspects, dont 80 décès recensés. Trois zones de santé sont pour le moment touchées, Bunia, Mongwalu et Rwampara, là où des décès inexpliqués ont suscité l'inquiétude ces dernières semaines. Je vous propose d'écouter Dieudonné Lossa, le coordinateur de la société civile Force Vive pour l'Ituri. Il répond à Florence Maurice.
5: La population de Mongwalu et de Bunia, c'est vraiment une population qui se fréquente tous les jours, raison pour laquelle nous aimerions à ce moment demander à la division provinciale de la santé et tous les partenaires de prendre des dispositions pour la sécurisation de la population. Nous invitons aussi la population des zones de santé concernées et les autres, parce que ça ne peut pas se limiter là-bas, de prendre également des mesures sanitaires adéquates pour limiter la propagation. On est déjà tenu en gorge avec la situation sécuritaire. Alors, si l'Ebola venait s'ajouter, alors ça sera une situation très grave en Ituri. Donc, nous voulons vraiment une attention particulière de tout le monde et tous les amis de la RDC à ce moment.
0: C'était Dieudonné Lossa, coordinateur de la société civile Force Vive pour l'Ituri. La suite du réchauffement diplomatique entre la France et l'Algérie, réchauffement amorcé récemment. On a appris ce matin que Gérald Darmanin, ministre français de la Justice, se rendrait lundi prochain à Alger. Il évoquera la coopération judiciaire ainsi que le cas de Christophe Glaize, le journaliste français emprisonné en Algérie. Le premier ministre espagnol Pedro Sanchez défend la décision, selon lui, cohérente de son pays de ne pas participer à l'Eurovision en signe de protestation contre la présence d'Israël. La finale du célèbre concours musical a lieu ce soir à Vienne, en Autriche. Comment réagissent les Espagnols ? La majorité défend la cause palestinienne, même si certains regrettent d'être écartés d'un concours très populaire en Espagne. Reportage à Madrid de Diane Cambon.
6: Pedro Sanchez est convaincu d'être, je cite, du bon côté de l'histoire en boycottant l'Eurovision. C'est aussi l'avis de la majorité des Espagnols, même si pour les fans de ce concours, il s'agit d'une décision cruelle, comme le confirme Maria.
7: Les autres années, je le regardais toujours. J'aime beaucoup ce concours, mais je crois qu'on a raison de ne pas se présenter. Je ne vais pas le regarder cette année.
6: C'est aussi l'avis de son époux, même s'il ne partage pas cette passion pour l'émission.
8: Moi, je ne suis pas fan, mais je trouve cela très bien que l'Espagne n'y soit pas, car c'est une façon de manifester notre désaccord avec Netanyahou. Il ne faut pas jouer son jeu.
6: Les plus jeunes ont décidé, eux, de suivre le concours sur Internet, faute de retransmission sur la chaîne publique.
9: Sur Instagram ou TikTok, on peut suivre les scores des autres pays. C'est sûr que j'aurais aimé voir l'Espagne, car c'est mon pays.
6: Pablo, lui, préfère zapper le programme.
10: Je suis un peu curieux de voir ce que vont faire les autres pays. Mais à quoi bon regarder si l'Espagne n'est pas présente?
6: Les fans de chansons pourront se consoler avec une émission de variété avec des stars espagnoles. Diane Cambon, Madrid, RFI.
0: Les sports en bref avant de finir. Un résultat de basket en NBA. Victoire en play-off des San Antonio Spurs de Wembanyama. 139 à 109 face aux Minnesota Timberwolves. Les Spurs sont en finale de la conférence Ouest où les attend le Thunder d'Oklahoma City. Enfin en tennis, la pluie perturbe le tournoi de Rome. Hier soir, la demi-finale opposant Yannick Sinner au Russe Medvedev a dû être arrêtée. Elle reprendra cet après-midi. Au score, l'Italien mène 4-2 dans la manche décisive. Merci d'écouter Radio France Internationale, la suivre, écho d'ici, écho d'ailleurs.
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13: Bonjour à toutes et à tous, vous écoutez les idées de sortie de Radio Alliance Plus. Lundi et mardi, le château d'Allègre Les Fumades accueille le spectacle Oui, la peau des arbres de la compagnie Pernet. Pourquoi danser? Pour qui? En quelle occasion? Et comment intégrer davantage de danse dans nos vies? La chorégraphe et danseuse Nathalie Pernet est à la recherche d'un espace magique et spirituel, d'un espace d'ivresse collective, d'harmonie, d'hommage et de célébration. Oui, la peau des arbres est un projet de communion dansée en forêt. Le spectacle débute à 20h30, mais pensez à prendre une lampe de poche. Mardi, la compagnie du bain collectif débarque à Bagnols-sur-Cèze pour présenter le spectacle « On fabrique, on vend, on se paye ». Besançon, été 1973. Suite au rachat de l'usine LIP, un plan de licenciement est annoncé. Ils sont les 480 à dégager. Débute alors pour les ouvriers et les ouvrières de l'usine, fleurons de l'horlogerie française, une des grèves les plus emblématiques de la fin des Trente Glorieuses, qui rencontrera un écho presque mythifié dans l'histoire ouvrière. Du théâtre engagé et engageant, où le spectateur est partie prenante de cette aventure collective. À découvrir mardi à 20h30 à l'espace culturel La Pyramide, rue Racine, à Bagnols-sur-Cèze. Le Carré d'Art propose une conférence intitulée « Le chien révélé par le loup », mardi à 18h, par Pierre Jouventin, éthologue, écologue et écrivain. Le loup est à l'origine des chiens dont la création par l'homme précède de 25 000 ans l'agriculture et l'élevage. Des découvertes récentes éclaircissent les liens entre eux et les loups. C'est le sujet de cette conférence qui donne le mode d'emploi des chiens et explique par les loups leurs secrets. Il faut savoir comment et pourquoi l'homme les a créés pour les comprendre, les meilleurs amis de l'homme. Bref, il faut connaître le loup pour comprendre son chien. Pour assister à cette conférence, rendez-vous au Carré d'Art à 18h ce mardi. C'était les idées de sortie de Radio Alliance Plus. Merci beaucoup pour votre écoute et votre fidélité. Je vous souhaite une agréable journée sur le 103.2 en DAB+ et sur notre site internet. On se retrouve dès demain pour de nouveaux rendez-vous.
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2: En 1973, un groupe de jeunes d'un mouvement gauchiste prend la route à bord d'une roulotte. Quittant les banlieues industrielles où ils ont lutté en mai 68, ces anarchistes forts en gueule décident de s'installer à la campagne et de vivre du travail de la terre. Grâce à des fonds récoltés, ils rachètent une colline de 300 hectares de maquis en Haute-Provence, sur la commune de Liman, et s'organisent en communauté agricole. La première coopérative, Longomaille, est née. Leur objectif, changer de vie tout en changeant le monde. Avec William comme guide, je vous emmène pour une balade sonore à travers Longomaille, une communauté qui est définie comme communauté anarchiste. Dans cette deuxième partie de l'émission, nous découvrons les motivations qui peuvent pousser les uns et les autres à vouloir vivre autrement.
1: Qu'est-ce qui t'a amené finalement ici? Comment est-ce que tu atterris à Longomaille?
3: Comment j'ai atterri à Longomaille? Vraiment par hasard en fait. Je venais juste de... J'ai quitté mon taf. J'étais médiateur social avant. J'ai quitté mon taf et puis la vie que j'avais. Et puis je me suis mis à... J'étais squatté chez des oncles, des tantes, des amis ou quoi que ce soit, cherchant un peu ce que je voulais faire, quoi. Et puis j'ai toujours eu un peu cette idée de vouloir vivre dans un collectif, etc. On en parlait avec des amis et on se rendait compte justement que c'était assez difficile d'un point de vue pognon, quoi. Et puis un jour au hasard, je suis arrivé dans une communauté en Ardèche qui s'appelle le Hameau des Buis. Enfin, communauté, c'est un grand mot, quoi. Je suis arrivé au Hameau des Buis. Puis j'ai pas senti que c'était exactement ce que je voulais et là-bas on m'a parlé en fait de Longomaille, quoi. On m'a dit il y a une communauté anarchiste dans le sud de la France. Là j'ai eu des petites étoiles dans les yeux parce qu'en fait ces deux termes-là ensemble c'était à peu près ce qui me correspondait, quoi. Et donc j'aurais demandé de m'en parler mais ils connaissaient pas des masses, quoi. Donc j'ai téléphoné, je suis venu trois jours plus tard et puis bah je suis encore là, quoi. C'est vraiment le hasard, quoi. Je suis dit trois jours avant d'arriver ici, je connaissais pas le lieu, quoi. Ouais, c'était vraiment chouette pour ça.
1: Et comment est-ce qu'on s'insère dans un lieu? Donc tu débarques, tu connais personne, tu t'es d'abord dans une phase d'observation pour voir un petit peu ce qui se passe autour de toi. Et rapidement, tu te dis, bah tiens, c'est ici que je vais essayer de développer quelque chose.
3: Ouais, c'est clair. Bah en fait, ouais, t'arrives, c'est clair que tu connais personne, c'est un peu complexe. Bon, il y a la baraque d'accueil où il y a d'autres personnes qui sont comme toi, donc t'arrives à créer des liens avec eux. Puis eux, ils sont là depuis quelques semaines, donc ils ont fait des liens aussi avec d'autres personnes. Donc t'arrives à comme ça à faire des petites connexions, à rencontrer des gens, à déconner avec eux. Puis pour peu que tu sois sympa ou quoi, t'arrives vite à causer avec les gens, quoi. Mais ouais, puis après tu te rends compte que ça peut vraiment t'apporter, que ça te change vraiment, quoi. Toutes les perceptions de la vie que tu peux avoir, ça change quand même pas mal de choses, quoi. Toi, le rapport à l'effort physique, même juste ça, quoi. C'est quelque chose, tu te rends compte que c'est pas forcément quelque chose de si dégueulasse que ça, si tu vois, c'est pas paupérisant ou quoi, tu vois, c'est juste vraiment chouette, quoi. Donc petit à petit tu te transformes, quoi. Puis t'apprends à vivre avec les gens, t'apprends à penser à eux, t'apprends à tout ça, quoi. C'est quelque chose d'assez chouette à ce niveau-là. Et puis après, petit à petit, bah, tu t'apprends tout ça, et puis tu commences à faire tes petits projets, et puis voilà, quoi.
1: Au Hameau des Buis, on t'a parlé donc de Longomaille, en te disant que c'était une communauté anarchique. Aujourd'hui, si on te demande Longomaille, c'est quoi? Tu te présenterais comment?
3: Une communauté anarchiste. Ah ouais, j'y tiens. C'est vraiment ça que ça doit rester aussi, quoi. On doit surtout pas avoir de chef, pas de pognon entre nous. De toute façon, là où tout est mis en commun, il n'y a pas besoin de pognon, quoi. Ça c'est clair et net. Si un jour ça devait changer, si on devait avoir du pognon entre nous ou quoi que ce soit, je me barre, quoi. Puis ouais, ça aurait plus aucun sens, quoi. Et puis même si un jour il devait y avoir des gens vraiment charismatiques, enfin quelqu'un de vraiment charismatique qui devait arriver et commencer à gérer un peu le truc, je me barrerais aussi, quoi. Et puis ouais, c'est surtout pas ça, quoi. On peut vivre sans chef, on peut vivre sans pognon, on peut vivre sans idéologie en fin de compte, quoi. Parce que l'anarchisme, c'est, même si c'est quelque chose d'assez c'est une idée, quoi. Mais ça reste une volonté un peu d'absence d'idées, quoi. C'est-à-dire que les gens viennent souvent dire « Ouais, mais vous êtes contre, mais qu'est-ce que vous proposez derrière ?» C'est comme si tu demandais à un athée ce qu'il proposait à la place de Dieu, quoi. Il propose rien, il veut rien à la place de Dieu. Bah c'est pareil pour nous, quoi. On veut rien à la place de à la place des hommes politiques, on veut rien, quoi. À la place du pognon, on veut rien. Il y a pas de... C'est pas qu'on se force à rien vouloir proposer, c'est juste qu'on veut rien derrière, quoi. C'est notre idée, ça. Dans l'anarchisme, quoi, tu vois, de se dire, bah, ça, on n'en veut pas, quoi. Comme un athée dirait, moi, je veux pas l'idée de Dieu, quoi, tu vois. C'est quelque chose qui tombe sous le sens où personne ne le questionne en disant, mais qu'est-ce que tu proposes derrière, quoi. Bah, c'est pareil pour la politique, c'est pareil pour tout ça, quoi. Nous, on veut juste vivre au jour le jour avec nos amis et vivre comme ça. Après, en plus, il y a un truc assez intéressant, quoi. T'as forcément un sentiment un peu tribal qui se met en place après. on est une sorte d'unité familiale, quoi. On est 100 personnes, on fait partie de la même famille, quoi. Tu vois, personne qui sera laissé derrière, il y a vraiment une solidarité. En plus, qui est informelle, quoi. Et toi, il n'y a pas besoin d'avoir une caisse de sécurité sociale pour que les gens s'entraident, quoi. Du moment où les gens c'est ce qu'ils veulent, il n'y a pas besoin de ça, quoi. Donc, toi, ça remet en cause l'État aussi, ça. Ici, je vois ça comme une communauté anarchiste, quoi, dans ce sens-là. Clairement.
1: Pour pouvoir développer cette communauté, il faut quand même qu'il y ait une notion d'argent, de pognon. Tu disais qu'il n'y a pas d'histoire de pognon entre nous, mais l'argent existe quand même. Il vient d'où ?
3: L'argent, bah, il vient de ce qu'on produit en partie, quoi. Et puis, bah, on reçoit des dons, des gens qui viennent nous aider aussi, quoi. Il y a toute cette logique-là. Parce qu'il y a forcément des gens qui, même s'ils n'ont pas forcément envie de... ou la possibilité de vivre ce que nous, on vit, bah, ils ont quand même envie que ça existe, quoi. Donc, ils nous aident un peu, ils nous filent un peu de pognon, quoi. Donc, c'est comme ça qu'on vit principalement. Et après, le truc, c'est que du pognon, on en a besoin parce qu'on n'est pas sur une île, tu vois, on n'est pas sur notre planète, on n'est pas tout ça, quoi. Et puis, bah, nos bagnoles, il faut bien qu'elles tournent. Comme je disais tout à l'heure, bon, c'était hors micro, mais voilà, on peut pas produire nos bagnoles, on n'est pas encore en capacité de produire notre carburant ou quoi que tout ça, quoi. Donc fatalement, on a besoin de pognon pour vivre. Mais après, c'est entre nous, quoi. C'est juste que, toi, on a un grand ménage, quoi. Toi, c'est comme... Toi, avec ta femme, t'as pas besoin de pognon entre elle et toi, quoi, tu vois. Parce que c'est une unité familiale, il y a tout ça qui... Et ici, c'est pareil, quoi, on est une unité familiale de 100 personnes, voire beaucoup plus avec toutes les autres coopératives, parce qu'avec les autres coopératives, il n'y a pas d'échange de marchands non plus, quoi. Il n'y a même pas de troc, quoi. Genre, le troc, c'est même quelque chose qui n'existe pas, quoi, entre nous. C'est-à-dire que si t'as envie de quelque chose que quelqu'un là, bah, s'il veut te le filer, il te le file, quoi. Il n'y a pas de... Il n'y a pas vraiment de troc, quoi.
1: Mais si demain, t'as un besoin matériel, j'en sais rien, tu as un ordinateur, comment tu vas t'y prendre?
3: Bah, tu vois, vu qu'on a un peu de pognon, ce pognon, il est collectif, quoi. Tous les mois, on a un système comme ça où tu demandes un peu de pognon pour t'acheter ce que t'as besoin ou envie ou quoi que ce soit, quoi. Après, c'est en tournant mes consciences, le collectif jamais te dira non, quoi. Mais la seule limite qu'il y a, c'est le pognon qu'on a, quoi. C'est que forcément, tu veux quelque chose qui sort du pognon qu'on a, bah, tu pourras pas l'avoir, quoi. Mais sinon, il n'y a pas vraiment de jugement idéologique, quoi, de ce point de vue-là, quoi.
1: Et t'as pas celui qui va bosser en ville et qui revient ici le soir, tous les gens bossent pour la communauté. T'as personne qui travaille en dehors pour avoir un salaire fixe en étant, j'en sais rien, prof, mécanicien, charpentier.
3: On n'en a pas ici, ouais. Non, c'est quelque chose qui, je pense, d'un point de vue idéologique, ce serait un peu triste, quoi, d'avoir besoin de gens salariés pour combattre le salariat, quoi. Mais non, il n'y a pas de ça. Après, il y a forcément des gens qui sont nés ici ou qu'on grandit ici. Après, qui sont partis pour travailler, qui aujourd'hui sont profs, justement, ou quoi que ce soit. Mais non, ici, il n'y a pas de personnes qui vivent comme ça et qui mettent après leur salaire en commun, quoi. Il n'y a pas de... Il n'y a pas de ça, non.
4: Et les associés, ils s'intéressaient, justement, à tout ça.

0: illégalement, je sais pas, un peu de cette façon-là, mais... Enfin bref, voilà, il y avait un peu de ça.
1: Et toi, enfant, dans la communauté, il y avait beaucoup d'autres enfants? Vous étiez nombreux à pouvoir jouer ensemble, grandir ensemble?
0: Ouais. Je sais pas, une bonne vingtaine au moins.
1: Ouais.
0: C'était génial.
1: C'est incroyable d'avoir ce terrain de jeu, étant gamin, je me mets à ta place quand je vois ça, cette forêt énorme, ces petits hameaux, ces maisons dissimulées. C'est très particulier comme enfance.
0: Ouais, mais jusqu'à... Enfin, on trouvait ça normal en fait, ouais. Vu qu'on y est né.
1: Ouais.
0: Enfin, du coup, en allant, je sais pas, au collège par exemple, que le monde était un peu différent en fait.
1: Bah oui, le collège.
0: Les autres ont eu d'autres enfances plus similaires.
1: À la masse, quoi, à la plupart des gens.
0: Non, pas du tout. Ça, c'était assez bizarre.
1: L'entrée au collège, c'était où pour toi?
0: Pour Calquier. Comme un peu tout.
1: Bon, ça reste quand même un lieu très rural, donc il y a pas mal d'enfants qui viennent des campagnes. C'est quand même pas comme si tu te retrouves dans une banlieue parisienne. Ou...
0: Après, le lycée à Digne, c'était plus compliqué.
1: Ouais.
0: Et en plus, en internat, quoi. Mais bon, bref, ça va.
1: Et maintenant
0: Études à Paris, parce qu'il faut bien que je parte, je pense.
1: Donc là, tu es dans le cursus des études, quoi. Tu continues.
0: Je suis en licence de lettres modernes à la Sorbonne.
1: Waouh! Ah ouais, donc là, c'est une vie vraiment radicalement différente. Et comment tu te positionnes par rapport à ce que tu vis là-bas, ce que tu vis ici? Plus tard, tu aimerais retourner vers une vie plus rurale ou plus citadine?
0: Disons que je pars. Non, pas citadine, ça c'est sûr. J'aimerais bien faire. Quelque chose, je ne pourrais pas vivre, je pense, très longtemps autre part que dans une vie citadine, ouais, comme tu le dis.
1: Ouais.
0: Donc voilà.
1: Tu as quel âge?
0: 19.
1: Ah oui, t'as le temps, c'est bien.
2: Ouais. Toi, c'est le bureau.
1: Quand tu dis bureau, ça veut dire?
2: Bah, en fait, c'est là où il y a des postes, des ordinateurs, il y a tout ce qu'il faut pour faire un peu d'informatique et puis de. C'est le point internet, on va dire, quoi.
1: Donc si tu veux aller faire de l'internet, tu vas là-bas, tu te connectes, tu fais tes mails.
2: Ouais. Bah il y a des gens qui ont internet chez eux, quoi, mais ça reste très rare.
1: Ouais.
2: C'est pas forcément quelque chose qu'on a envie de développer parce que, surtout chez les derniers arrivants, moi notamment, ou quoi que ce soit, on a tous connu ce monde-là où, tu sais, tu te connectes 5 minutes à internet et en fait, tu restes 15 heures, quoi.
1: Ouais.
2: Donc c'est quelque chose qu'on veut un peu éjecter de nos vies aussi. Donc ouais, il y a un point internet ici, mais il est un peu loin de tout, etc., quoi. Et puis c'est là aussi où tu peux imprimer du bordel, faire de l'infographie ou du graphisme. Et puis voilà. Puis juste derrière, t'avais les écuries, il y avait le jardin, avec une grande serre.
1: Là, t'as du bois, là, t'as une scierie, t'as vachement de...
2: Là, ouais, c'est là où on prépare le stock de bois pour le
1: chauffage, pour l'hiver.
2: Ouais, ouais. Puis là, il y a une carrière de caillasse aussi.
1: Mais il y a vraiment du matos, hein. Je vois une grue, il y a du matériel, quoi.
2: Là, c'est pour extraire le...
1: La pierre, la roche,
2: ouais, ouais.
1: Elles sont descendues.
2: Ouais, on a quand même du matos là pour ça, quoi. À peu près. Après, il y a les écuries aussi, il y a la menuiserie. Je sais pas si on va pouvoir passer devant. En retour, on pourra passer devant. Puis ouais, on a quand même du beau matos. Après, il y a ce rapport-là où la plupart des choses qu'on fait ici, c'est pour nous directement, quoi. Ça nous permet de pas trop travailler, de pas retourner dans une logique marchande, etc., quoi. Mais l'autre côté aussi, c'est que ça... pas rentrer de pognon non plus, quoi. Et mine de rien, pour pouvoir tourner, rien que faire tourner les machines à la menuiserie, il faut de l'électricité, quoi. L'électricité, on la produit pas, quoi. Donc ouais, c'est un bon débat quand même, quoi. Ce rapport, comme je disais tout à l'heure, entre l'idéologie et le pragmatisme, quoi.
1: Mais ce débat existe, quoi. Il est posé, il est discuté,
2: Je crois pas que ce soit si clair que ça, quoi. C'est juste que moi, après c'est dans mes réflexions plutôt perso, quoi, tu vois. C'est de me rendre compte que, ouais, qu'il y a quand même ce débat-là qui existe, en fait. C'est de

0: parle, quoi. On parle pas forcément de ça clairement, mais si tu peux mettre cette grille là pour comprendre ce qui se raconte, quoi, quand même. Et puis ouais, je sais pas trop.
1: J'aimerais qu'on vienne aussi, on en a parlé avant, mais j'avais pas branché le micro. Aujourd'hui, donc dans la mouvance des gens qui cherchent une vie autre, vivre autrement, t'as souvent l'écologie qui revient.
0: Ouais.
1: Terre paille, indépendance, autonomie. Et ici, à la base, c'était pas du tout ça, c'était pas un écolieu, un éco-village.
0: Ah non, c'est toujours pas un écolieu, un éco-village, quoi.
1: Et pourtant, quand tu regardes de près, ben, l'écologie fait partie de ces grandes.

0: bah, fatalement quoi, si t'as envie de faire chauffer de la flotte, t'as vraiment rien piné quoi. Si tu te fais chier à faire chauffer une résistance dans un ballon qui tourne au nucléaire quoi, alors que t'as du soleil au-dessus de ta gueule quoi. C'est juste une question de logique quoi, de pragmatisme en fait, tu vois. Donc forcément après ça peut passer pour de l'idéologie écolo ou quoi que ce soit. Alors que c'est pas forcément ce qui est développé ici quoi. C'est juste que c'est logique de faire comme ça quoi. C'est-à-dire t'as du matériau sur place, gratuit. Enfin plus ou moins gratuit quoi, en tout cas beaucoup moins cher que le nucléaire ou l'essence. Et puis bah tu tournes avec ça quoi, et puis roule. Après ça demande qu'à être développé ici quoi. Parce que toi on est encore connecté au nucléaire. Alors qu'ici il y a une grosse critique du nucléaire quoi. Il y a des copains ici qui écrivent des copines qui écrivent des petits opuscules là-dessus quoi, qui sont hyper intéressants quoi, qui ont vraiment une critique très, très poussée du nucléaire, qui sort vraiment du schéma habituel où le nucléaire c'est caca parce que c'est polluant quoi. Là, ça va quand même plus loin que ça, tout ça. Et pourtant on est encore connecté au nucléaire quoi. Donc tu vois, c'est ce rapport aussi tu vois, il y a une forme d'idéalisme en fait. De dire bah tant que ce sera pas parfait, on le fera pas. Donc ça se met pas en place vraiment quoi. Tu vois, il y a un gros débat aussi sur le photovoltaïque ici, on aimerait bien l'installer et puis en même temps on n'aimerait pas. Parce que voilà, c'est quand même toujours, ça appartient toujours aux grands capitaux, etc. Tout le bordel. Donc tu vois, c'est quand même quelque chose de complexe quoi. Et en fait c'est pour ça que je pense que. C'est pour ça qu'il y a une espèce de différence, on va dire, entre les plus anciens arrivés et les plus nouveaux arrivés. C'est que on se sent moins idéologiste aujourd'hui. Enfin, on est moins dans l'idéal aujourd'hui quoi, peut-être. La nouvelle génération quoi.
1: Vous avez tempéré un peu quoi.
0: Je sais pas si on a tempéré parce qu'on n'est pas plus sage que. Carrément pas. Pas plus sage que les plus anciens, mais. C'est juste que. Tu as vu qu'on a. On a connu un contexte un peu différent, etc. On cherche quand même l'autonomie, quoi, mine de rien. On a envie de ça parce qu'on se rend compte que. S'il y a l'espèce de bordel qui se passe. On va dire à côté de chez nous. C'est pas quelque chose qu'on veut et si on a envie de pouvoir résister à ça, il faut qu'on soit autonome, quoi. Alors que les plus anciens arrivés, même si c'est pas si clairement défini que ça, ils sont plus dans l'idéologie quoi, dans l'idéalisme quoi, dire bon, il vaut mieux communiquer, faire de la radio, écrire des bouquins ou continuer à communiquer pour que ça change quoi, parce que nous on pourra pas le faire changer, alors que chez les plus jeunes c'est plutôt comment dire, c'est plutôt l'idée de se dire bah voilà, on le fait plutôt quoi que d'en parler quoi.
1: Ouais.
0: Les deux côtés quoi, l'idéalisme ou le pragmatisme quoi. Les deux, s'ils sont poussés à l'extrême, ça ressemble plus à rien quoi. Il faut vraiment les deux. C'est ça qu'il faut vraiment que nous en tant que derniers arrivants qui sont moins idéalistes que les anciens, il faut qu'on puisse chez eux quand même quoi. À ce niveau-là. Parce que si on était que pragmatique, bah on serait une espèce de tribu fermée qui ressemblerait à rien, puisqu'on communiquerait pas avec l'extérieur et tout ce qu'on fait n'aurait aucun sens puisque personne ne le connaîtrait quoi.
1: Donc il y a vraiment une complémentarité à trouver entre les anciens et les nouveaux quoi.
0: Ouais, et puis même ouais, entre toutes ces idées qui peuvent les opposer, on va dire a priori quoi. Ouais. Le ce rapport justement aux idées et à quelle action on veut faire quoi. Parce que les actions sur le terrain, un peu politiques, les manifestations, etc. Je crois qu'on en veut. Enfin, en tout cas, c'est pas vraiment ce que je ressens comme être une solution quoi. On peut aller manifester comme on veut, je crois que c'est pas comme ça que ça.
1: Il faut le vivre, il faut l'incarner quoi. Aujourd'hui, c'est vraiment ça. Ouais, l'exemple, vivre l'exemple.
0: Ouais, je crois que c'est pour ça qu'il faut être un peu plus pragmatique à ce niveau-là quoi. Ouais. C'est pour ça que peut-être, toi, d'un point de vue. Juste pour prendre l'exemple de l'énergie qui est quand même assez conséquent en fin de compte. Tu vois, on peut continuer à communiquer sur le nucléaire, dire que c'est de la nénote, etc., de la merde, de tout ce que tu veux. Mais je crois qu'il faut quand même incarner l'exemple aussi quoi. Dire que bah, allez, c'est de la merde, mais. C'est de la merde, mais il y a d'autres solutions qui existent quoi. Sans oublier aussi la partie. La partie politique de dire c'est pas parce qu'on remplace le nucléaire par autre chose qu'il faut faire la même chose derrière quoi. C'est pas parce que des éoliennes ou du photovoltaïque ou tout ce que tu veux pour produire de l'énergie qu'il faut qu'on fasse les mêmes merdes qu'avant quoi. C'est-à-dire que cette énergie là il faut qu'elle soit utilisée à autre chose et.
1: Après j'aime bien rappeler cette phrase aussi, la meilleure des énergies, ça reste quand même celle qu'on consomme pas. Donc c'est déjà à nous dans le quotidien d'essayer de voir comment est-ce qu'on peut minimiser sa consommation d'énergie quelle qu'elle soit.
0: Ah ouais, bah après ça en plus c'est une espèce de redondance, je dirais, d'antiproductivisme quoi. Dire bah. Du moment où tu fais moins de choses, bah, tu as besoin de moins de choses. Quoi. Parce que tu dépenses moins d'énergie, t'as moins besoin d'aller travailler, t'as moins besoin de tout ça. Donc ouais, c'est clair que se faire chier à vouloir produire de l'énergie pour en consommer plus, c'est un peu con. Quoi. Autant essayer de réduire clairement. Quoi. Mais ça, ça fait partie de l'idée antiproductiviste. Quoi, de dire, bah, je peux vivre avec moins, ça me va comme ça. Quoi. J'ai pas besoin de courir comme un connard. Ouais. pour tourner en rond, quoi. Je peux tourner en rond lentement aussi, quoi.
1: On n'a pas du tout parlé du côté alimentaire. Ici, qu'est-ce qu'on mange, qu'est-ce qu'on produit? Hier, c'était soirée pizza. Ouais. Est-ce qu'il y a aussi cette volonté d'être autonome au niveau alimentaire?
0: Ouais, beaucoup plus que d'un point de vue énergétique, par exemple. Parce que déjà, il y a un poil plus de gens sur le sujet. Puis des gens qui sont vraiment, vraiment très, très connaisseurs sur le sujet, quoi. Puis qui aiment ça. Bon, après, je crois qu'ils sont pas assez nombreux aussi, les gens au jardin ou tout ça. Mais je crois qu'on produit quand même une bonne partie de notre bouffe, quoi. Après, il y a une bonne partie aussi qu'on achète notamment l'hiver ou quoi que ce soit. On va souvent faire les courses aussi pour pouvoir bouffer, quoi. Après, notre viande, par contre, c'est que la nôtre. On produit toute notre viande. On n'en mange pas tous les jours, hein, mais on produit notre bidoche. Les légumes, on en produit quand même une bonne partie, quoi. Mais c'est encore pas assez.
1: Donc là, on parle pas de légumes bio, mais forcément, ça va. Pareil, ça coule le sens. Quand t'es dans une démarche, les produits chimiques, tu les bannis, quoi.
0: Bah oui, ça coûte du pognon, c'est de la. Plus, ça pourrit tes sols, ça t'empêche d'être. De pouvoir durer, quoi. Alors, ouais, voilà, c'est logique que ce soit bio, en fait. Je crois pas que les gens du jardin sont des gens qui font des câlins aux arbres, quoi. Je crois que c'est juste plutôt des gens qui sont un peu pragmatiques, justement, sur le sujet, quoi. Ça nécessiterait un peu plus d'engagement de la part de tout le monde, en fait. Le jardin, le. Et toi, c'est encore le fameux sujet sur le. Est-ce qu'on va être autonome ou pas, quoi.
1: Mais t'as des choses écrites quand même, t'as une charte Longomaille, t'as des valeurs qui sont inscrites ou pas du tout.
0: C'est non, y a rien d'inscrit, quoi. Je pense que ça tend à fluctuer avec le temps qui passe, quoi. Mais ouais, y a quand même des valeurs, on va dire, quoi. Tu vis ici, tu vis avec tout le monde, tu vis pas comme un ours dans ton coin. C'est ce truc de. Toi, c'est encore des valeurs de fait, quoi. Parce que bah, si t'as envie de vivre ici, tant que ça se passe bien avec tout le monde, faut vivre avec les gens, quoi. Mais sinon, il n'y a rien d'écrit, quoi. Putain, t'imagines s'il y avait des trucs figés dans le papier, quoi. Putain, non. Non, surtout pas. Je crois qu'en plus, ça c'était même. S'il devait y avoir une charte, ce serait celle-là, quoi.
1: Ne pas rien écrire, quoi. Ne rien figer.
0: N'écrivez pas de charte, quoi. Ouais, je crois que ça figerait trop. Et puis, il y a un truc aussi. Je pense que ça fait partie de l'idée, quoi. Pas de Longomaille en particulier, mais d'anarchisme en général, quoi. C'est de dire que les règles, elles n'ont pas de sens parce qu'elles correspondent à une époque, à un contexte bien donné, quoi. Tu vois, s'il y a une règle secrète, c'est par rapport à un problème donné, une situation donnée. Rien ne dit que cette situation ne va pas changer, quoi. C'est pour ça que c'est compte figé sous forme de règles, des comportements, quoi. Parce que le monde, il change tout le temps et qu'on ne peut pas se permettre de figer des comportements dans le temps, quoi. Donc voilà, c'est, écrire une charte ici, ça n'aurait pas de sens parce que ce qui se passait ici il y a 40, 30, 20 ans, ce n'est pas quelque chose qui pourrait exister aujourd'hui, quoi. Tu vois, le comportement doit changer aussi parce qu'on n'est plus dans la même époque, parce que Longomaille a changé, c'est plus les mêmes individus. Et donc, fatalement, ouais, écrire une charte, ce serait un non-sens, quoi.
1: Longomaille, ce que j'aime bien aussi, c'est que c'est le côté un peu international. T'as pas que des Français qui sont là. T'as vraiment différentes nationalités, t'as ce brassage ethnique.
0: Ah, bah ici, on a au moins une dizaine de nationalités différentes, ouais. Ouais, bah, je pense qu'il y a un bon tiers de Français, un bon tiers d'Allemands. Et puis après, t'as les Autrichiens, des Chinois, Tunisiens. Suisse, Algérien, Italien, Espagnol, Anglais, t'as tout ce brassage-là, quoi. Alors, le truc, c'est marrant, c'est que tout le monde parle plus ou moins français, donc ça cause quand même pas mal français. Mais bon, ça arrive des fois à une même table que t'es trois langages différents qui s'expriment, quoi. C'est très, très rigolo, quoi. Ça crée une belle ambiance, en fait, quoi. De se dire que c'est pas ça qui. Déjà, c'est pas une barrière, la langue, quoi. Et toutes les conneries qu'on a pu nous raconter quand on était gosses avec ces histoires de frontières ou quoi que ce soit, ça n'a aucun sens, quoi.
1: Il y a un autre truc là, c'est marrant. Hier, quand on est arrivé, il y avait plein de monde. C'est marrant, t'arrives sur Longomaille, tu vois pas beaucoup de monde. Et puis, au fur et à mesure que t'avances dans les forêts de chênes impubescents, tu vois une yourte, une caravane, un camion, et tout à coup, tu te retrouves dans un endroit, ce lieu, qui est celui-là maintenant, où t'as 100 personnes.
0: Ouais.
1: Donc, c'est vraiment ça, c'est les habitats sont complètement dissipés un peu partout, mais il y a quand même des moments phares où vous retrouvez tous ensemble.
0: Tous les jours, quand on se retrouve. Bah, petit-déj, ça dépend, parce qu'on se lève pas tous à la même heure. Après, il y a le repas du midi qu'on fait tous ensemble, puis le repas du soir qu'on fait tous ensemble aussi, quoi. Après, ça arrive que des fois, tu sois pas trac ou que t'aies pas forcément envie de voir des gens. Ou voilà, tu vas passer le midi en ta piole et puis te chercher un bout de pain ou quoi que ce soit, quoi. Mais sinon, en général, on vit tous ensemble. Et puis, quand il y a des fêtes, c'est pas grave, c'est de tous se retrouver. C'est de vivre ensemble quand même, quoi. C'est un peu l'idée du lieu. Donc, ouais, c'est pour ça que ça fait un peu étrange quand t'as des événements un peu qui se passent. Genre, comme hier soir, la fête, quoi. Il faut y avoir ici, c'est que tout le reste de la coopérative, c'est une espèce de désert, quoi. Ouais. Tu vois juste des 3-4 gugus qui errent, là, on sait pas trop ce qu'ils font. Toutes les maisons sont vides et puis en fait tout le monde est ici quoi, en train de picoler, manger et danser, ouais c'est ça.
1: Et là, donc, on est sur un nouveau lieu, c'est ça. Nicolas me disait, c'est un lieu qui avait... c'était une ruine avant, qui était complètement retapée.
0: Ouais, c'est plus ça Saint-Hippolyte ici, ouais. C'est quand même c'est un vieil hameau, mais bon, en plus c'est un château qu'autre chose, quoi. Ouais. Tout en pierre, là, c'est un truc de fou furieux. Mais ouais, ils ont tout retapé depuis ce temps-là, quoi.
1: Mais là, il y a des chambres, alors, ou des appartements, qu'est-ce qu'on y trouve dans ces
0: bâtiments ? Ouais, il y a quelques pioles, quoi. Il y en a là, au-dessus. Mais sinon, principalement, ici, ouais, c'est quand même un lieu de vie, enfin, un lieu de dortoir, quoi. Puis t'as aussi une boulangerie. C'est là où on fait notre pain hebdomadaire.
1: Ok.
0: On a là juste à côté, c'est le coin des sorcières, quoi. C'est là où à fond toutes les huiles essentielles, etc. Toldawa, c'est celles qui prennent soin de nous, quoi.
1: Toi, t'es là donc depuis combien de temps? Tu disais 15 jours.
2: 15 jours exactement.
1: Et quand tu arrives comme ça, tu es hébergé où?
2: Alors il y a une unité qui s'appelle FATSA. C'est l'accueil pour les nouveaux arrivants. On est accueilli par les anciens. Il y a quelques anciens qui sont là-bas déjà depuis plus d'un an. Donc ils t'accueillent, qui te montrent un peu les lieux, qui te font découvrir un peu le lieu. Et là, en fait, c'est ma première visite aujourd'hui. La totalité, ça aurait dû être fait la semaine dernière, mais bon, on était pris par la fête qu'il y a eu, la fête de la radio. Donc voilà, donc j'essaie de m'intégrer au jour le jour, de m'intéresser à ce qui se fait différent ici. Ouais. L'agriculture. Là, ici, on est à Hippolyte. Et c'est un projet qu'ils ont de continuer à reconstruire l'étage. Et donc, j'en ai discuté avec Nick, qui est anglais ici, qui a participé déjà à la première construction et qui veut que je lui donne la main. Il y en a pour 5-6 mois ici de travaux, taillage de pierre. Donc, on va déjà monter les échafaudages et après, il va me former au taillage de pierre. Très intéressant.
1: Et toi, tu vas plus t'impliquer sur cette partie bâtiment, quoi, construction ici?
2: Tout à fait, tout à fait. Ça va être... la base d'un travail, d'un projet qui va durer 5-6 mois. Donc, ils cherchaient une équipe et je me suis porté volontaire. Au départ, je me suis plutôt intéressé au projet, donc monter les échafaudages. Après, on m'a parlé du taillage de pierre, de remonter un peu un étage avec les pierres. Donc voilà, j'ai été très intéressé par ce projet. Voilà.
1: Et toi, à la base, tu viens de quel domaine de compétences avant d'arriver ici?
2: Alors moi, à la base, j'ai un diplôme, j'ai un DUT. Et j'ai travaillé 10 années dans un peu la maintenance industrielle. Ensuite, j'ai plutôt été chef d'équipe, manager de production dans une usine. Au bout de 10 années, la boîte a un peu tangué. Il y a eu des problèmes financiers. Le groupe a décidé de restructurer un peu les différentes entreprises. Donc, il a fallu licencier des personnels. Il y a eu des départs volontaires. Et comme j'en avais un peu ras-le-bol, je me suis proposé en départ volontaire.
1: C'était l'occasion de changer d'avis.
2: Voilà, moi c'était au départ c'était l'occasion de changer d'abord de métier, de voir autre chose. En fait moi c'est plus la société dans laquelle on vit, la société industrielle qui me plaît plus, quoi. Le système en lui-même quoi, qui me plaît plus, quoi. Métro, boulot, dodo, ça me convient plus, je m'y sens plus à ma place, quoi. Et je trouvais une alternative à cette vie.
1: Et comment ton environnement a accueilli ton choix? Tes gens, tes proches, ta famille, tes amis, quand tu leur as dit « bon, moi, je vais essayer d'aller m'insérer dans une communauté anarchiste à Longomaille ».
2: Non. En fait, ma famille proche vit en Algérie. Donc je n'en ai pas vraiment parlé. J'ai dit que j'allais voir un ami qui vit dans une communauté. Donc je n'en ai pas parlé du projet en détail. J'attends d'être bien installé, si jamais je m'installe ici, pour leur en parler. Sinon, mes amis proches, bon, ils m'ont dit que j'étais un peu fou, un peu... Ils m'ont trouvé un peu bizarre sur le coup, mais voilà, c'est... En fait, vu que je me sentais pas très bien dans ma société, la seule alternative qu'on me proposait, c'est... Pour mon stress, pour mon mal-être, on me proposait des traitements antidépresseurs, anti-machin. Et ça, moi, c'est pas des médicaments qui vont soigner mon mal-être. Je le connais, mon mal-être.
1: Mais c'est juste pour faire le passé, le présent, et non, le passé, le avant et le maintenant. Donc Longomaille, quand ça a commencé, c'était quoi aux origines? Quel était le projet derrière Longomaille?
3: Le projet au départ de Longomaille, c'est les militants qui étaient en ville, qui savaient qu'ils allaient se faire déglinguer en ville et qui sont partis des villes pour construire quelque chose réellement dans les zones abandonnées où plus personne ne voulait être. Ils se sont dit, plutôt que de se faire massacrer en ville, qu'on n'arrive à rien, des combats perdus d'avance, ils se sont dit, on va construire quelque chose. Voilà.
1: Et toi, ta rencontre avec Longomai?
3: 76.
1: Donc la communauté était déjà établie ici, il y avait déjà quelque chose qui se passait.
3: Il y a déjà 3 ans que ça avait commencé.
1: Et c'est quelque chose qui a vite pris de l'ampleur? Comment est-ce que tu as entendu parler de ce projet? Comment et pourquoi est-ce que tu as voulu t'y insérer?
3: Oh, c'est toute une histoire de famille qui ont fait que je suis arrivé là. Mais bon, ouais. De frangin à frangin, voilà.
1: Et te voilà là depuis maintenant quelques années, hein, 76. Plus cette année, je crois que Longomai va fêter ses 40 ans. 40 ans d'existence. Et si tu devais expliquer juste en quelques mots, Longomai, c'est quoi aujourd'hui?
3: Longomai? 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J'espère.

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2: Bonjour à toutes et à tous, bienvenue dans votre émission Soundtrack dédiée à vos musiques de films préférés. 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Bienvenue dans cette seconde partie d'émission consacrée à Nathalie Baye. On lui a consacré une première émission il y a quelques semaines et je voulais revenir sur cette carrière via un second opus tant elle est riche et passionnante au point de vue aussi bien cinématographique que musical. En effet, Nathalie Baye, au gré de sa carrière, va croiser la route de compositeurs comme Philippe Sard, Georges Delerue, Gabriel Yared, Michel Legrand, Michel Portal, Alexandre Desplat ou encore Philippe Edel. C'est une actrice qui a connu les succès, les échecs et qui, depuis quelques années, travaille d'ailleurs à la télévision où son vedettariat contribue largement à faire des séries comme 10% ou encore Les Hommes de l'Ombre, de grosses audiences sur les antennes. Je vous propose, pour rentrer dans la matière, dans le vif du sujet, une petite musique bien sympathique qu'on composé par un compositeur un petit peu obscur, un petit peu méconnu, Pierre Avia. Une bande originale qu'il avait écrite pour un film réalisé par Tony Marshall, le très sympathique France Boutique. C'est un film qui date de 2003, dans lequel on retrouve Karine Viard, François Cluzet, Judith Godrèche, Bernard Ménez, Micheline Prel. En fait, France Boutique, c'est l'histoire de France et Olivier Mestral, qui sont mariés depuis une dizaine d'années, qui ont créé ensemble une entreprise de téléachat, mais la compagnie peine à atteindre ses objectifs et le couple décide de trouver un partenaire financier. Et vous allez l'entendre immédiatement, le compositeur Pierre Avia a composé une musique typique d'un téléachat, exercice de style qui n'est pas si facile que l'on pense.

Je vous propose désormais de passer à une trilogie qui a pour élément commun son compositeur, à savoir le récemment disparu. C'est une, c'est une façon aussi que j'ai de lui rendre hommage au jazzman Michel Portal. Mais Michel Portal, ce n'était pas uniquement un jazzman, c'est aussi un compositeur de musique de film, et pas des moindres. Il composera la bande originale de trois films dans lesquels figure Nathalie Baye, à savoir La Machine de François Dupeyron avec Gérard Depardieu, Le Retour de Martin Guerre, qui lui vaudra d'ailleurs le César de la meilleure musique de film en 1982, et le film de Jean-Louis Comolli, L'Ombre Rouge, dans lequel Nathalie Baye partage l'affiche avec Jacques Dutronc et Claude Brasseur. À propos du Retour de Martin Guerre, je ne sais pas si vous en souvenez, mais l'histoire de Martin Guerre, ça se passe à la Renaissance, 8 ans après avoir disparu, Martin Guerre, interprété par Gérard Depardieu, revient dans son village et retrouve son épouse Bertrande, interprétée par Nathalie Baye, mais les habitants commencent à s'interroger, est-ce qu'il s'agit véritablement de Martin. Michel Portal a imaginé pour ce film de Daniel Vigne une musique de chambre qui lui ressemble intimement puisqu'il a puisé dans ses racines du sud-ouest de la France où il est né en 1935, ce qui constitue d'ailleurs le décor du film. Tout comme Martin Guerre, le compositeur accomplit en retour dans ses propres terres en écrivant une musique à la couleur très archaïque. Citons notamment la danse sauvage du générique de fin interprétée par le violoniste Gérard Cosset. Je vous propose donc, et c'est pas forcément des bandes originales très faciles d'approche, mais c'est vraiment une façon, encore une fois, de rendre hommage à Michel Portal à travers trois films emblématiques dans sa filmographie, à savoir La Machine, Le Retour de Martin Guerre et le film L'Ombre Rouge.

Les années 80 consacrent définitivement Nathalie Baye comme l'une des plus grandes actrices françaises. En 3 années, 3 Césars lui sont décernés, ceux de la meilleure interprète féminine dans un second rôle pour Sauf qui peut la vie en 1981 et Une étrange affaire de Pierre Granier de Fer en 1982. Et il est question de La Balance en 1983, ce dernier film de Bob Swaim la montre en prostituée amoureuse et forte, prête à tout pour sauver l'homme qu'elle aime. Pour son jeu sobre et froid, on la compare parfois alors à Annie Girardot, mais on y découvre aussi une Nathalie Baye sexy qu'on connaissait peu, c'est une révélation. Je vous propose donc d'écouter la bande originale du film La Balance. C'est un film emblématique, un polar urbain tel qu'on savait les faire en France dans les années 80, film qui réunit Philippe Léotard, avec qui Nathalie Baye est à la ville en couple, Richard Berry, Maurice René et Tchéky Carillo, La Balance.

À propos de Nathalie Baye, Bertrand Tavernier parle à son sujet d'une intériorité frémissante. C'est bien de cela qu'il s'agit souvent dans les différents rôles de femmes à la fois fragiles et dignes qu'elle incarne, et que d'autres femmes, telles Diane Curis, Nicole Garcia, Jeanne Labrune ou encore Toni Marshall, savent mettre en lumière et tout en nuances. Et il est bien question de nuances dans la bande originale du film que je vous propose d'écouter par la suite, à savoir Vénus Beauté Institute. C'est vraiment un film charmant, réalisé par, en 1999 par Toni Marshall. Il a remporté 4 Césars au cinéma. C'est un film de femme, un film intimiste. Ça brosse le portrait de 4 esthéticiennes qui travaillent au sein de ce Vénus Beauté Institute. On y retrouve Nathalie Baye, Bulle Ogier, Samuel Le Bihan, Mathilde Seigné, Audrey Tautou, Robert Hossein. La bande originale a été confiée à Khalil Shaïn. Khalil Shaïn, c'est un musicien à qui l'on doit de nombreuses collaborations, notamment avec Gérard Jugnot au cinéma, pour Meilleur Espoir Féminin et Fallait Pas. Je vous propose d'écouter donc la bande originale du film de Toni Marshall, Vénus Beauté Institute.

Nathalie Baye sait tout jouer. Elle peut véritablement être drôle en épouse survoltée et névrosée d'un psychanalyste dans un film de Jeanne Labrune, Ça ira mieux demain, grave et froide dans Selon Mathieu de Xavier Beauvois, ou triste mais jamais désespérée en épouse trompée dans Les Sentiments de Noémie Lvovsky. On la retrouve également au cours des années 2000 en policière maternelle dans Le Petit Lieutenant, ou encore dans un film de Claude Chabrol dans La Fleur du Mal, pour une espèce d'apogée dans ce style de registre. Nathalie Baye s'est effectivement donc tout joué. Elle campe certes à merveille les rôles de bourgeoise, mais même sur ce clavier, elle module allègrement. Je vous propose d'écouter une bande originale composée par John Williams pour un film de Steven Spielberg. En effet, Nathalie Baye a travaillé avec le réalisateur de Indiana Jones et de E.T. dans ce film Arrête-moi si tu peux. Et c'est notamment grâce à ses talents de danseuse, Nathalie Baye a été danseuse avant de devenir comédienne, qu'elle fut choisie par Steven Spielberg. Steven Spielberg voyait aussi en elle un espèce de... Nathalie Baye lui faisait penser un petit peu à sa maman. C'est pour ça qu'il contacta Nathalie Baye pour interpréter le rôle de la mère de Leonardo DiCaprio aux côtés de Christopher Walken dans ce film Arrête-moi si tu peux, réalisé par Steven Spielberg, musique de John Williams.

Dans les années 2000, et même encore aujourd'hui, le cinéma lui offre surtout des rôles de mère courageuse ou généreuse, voire possessive. Toujours est-il qu'arrivée à un âge où beaucoup d'actrices sont contraintes de se faire rares à l'écran, Nathalie Baye s'impose plus que jamais comme une pièce maîtresse du cinéma français, capable sur son nom de garantir l'alliance du cinéma d'auteur et du succès populaire. Je vous propose d'écouter la bande originale du film réalisé par Guillaume Canet, Ne le dis à personne, dans lequel on retrouve notamment François Cluzet, Nathalie Baye entre autres, André Dussolier et Gilles Lellouche. La bande originale associe de un petit peu hors du commun, c'est que Mathieu Chédid, contacté par Guillaume Canet, va composer sa partition pratiquement en regardant le film en une, deux ou trois prises. C'est-à-dire qu'il va être inspiré directement par les images, comme Louis Malle le proposa en son temps à Miles Davis pour son ascenseur pour l'échafaud. La bande originale du film Ne le dit à personne, composée par M, est véritablement pratiquement composée à l'instant T, c'est-à-dire à l'instant où Mathieu Chédid va découvrir les images accompagnées par sa guitare.

Outre son rôle de policière maternelle dans Le Petit Lieutenant en 2005, réalisé par Xavier Beauvois, on retrouve Nathalie Baye dans d'autres polars dans les années 2000, et notamment la formidable affaire Escaïn, réalisé par Frédéric Tellier en 2014. C'est un film dans lequel on retrouve Raphaël Personnaz, Olivier Gourmet, Michel Vuillermoz et le formidable Adama Nyan dans le rôle de Guy Georges, puisque c'est ce dont il s'agit. Le film relate en fait la traque du tueur en série Guy Georges qui sévira dans les années 90 au cœur de Paris. La bande originale a été confiée à Christophe Lapinta et au réalisateur Frédéric Tellier.

partition véritablement envoûtante que l'on doit donc au réalisateur lui-même Frédéric Tellier et à son complice le compositeur Christophe Lapinta pour ce film qui parle de l'affaire Guy Georges. C'est vraiment un polar, un film que je vous recommande particulièrement. J'adore la musique de ce film, il y a vraiment quelque chose de très malaisant, de très angoissant, de très oppressant, notamment grâce à l'électronique qui relate un petit peu les battements de cœur. Film à voir absolument ou à revoir s'il en est question. Je vous propose désormais de passer, et c'est vraiment une curiosité dans la carrière de Nathalie Baye, c'est peut-être d'ailleurs un film qui est venu un petit peu trop tard pour elle, à savoir le film La Volante, réalisé en 2015 par Christophe Ali et Nicolas Bonilori. La Volante, c'est l'histoire de Marie-France, interprétée par Nathalie Baye, qui perd son fils dans un accident de la route impliquant Thomas, qui conduisait son épouse à la maternité. 9 ans plus tard, Marie-France se fait engager comme secrétaire intérimaire auprès de Thomas et peu à peu s'insinue dans la vie professionnelle et familiale de celui-ci. Il s'agit d'un thriller véritablement dans lequel Nathalie Baye interprète, on va dire, la méchante, quelqu'un d'ailleurs d'inquiétant, un personnage malaisant, oppressant. La partition a été confiée à Jérôme Lemonnier. C'est un exercice d'ailleurs assez intéressant pour le compositeur qui est plutôt habitué à des films un petit peu plus intimes. On l'avait découvert en 2006 sur le film La Tourneuse de Pages ou encore sur Demain dès l'aube. Jérôme Lemonnier a développé une forte collaboration avec le réalisateur Denis Dercourt et là on le retrouve donc sur cette fameuse Volante dans laquelle Nathalie Baye se révèle véritablement inquiétante. Dégustons cette Volante.

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Cette émission va bientôt s'achever, touche à sa fin, et je vous propose pour la clore une chanson interprétée par Nathalie Baye, issue du film Une vie à t'attendre, réalisé en 2004 par Thierry Cliffat. Thierry Cliffat, c'est un des fondateurs, un des piliers du magazine Studio consacré au cinéma. Une vie à t'attendre, c'est l'histoire d'Alex qui tient un restaurant à Paris avec son frère Julien et Camille, sa meilleure amie. Alors qu'il s'apprête à faire sa vie avec Claire, il retrouve par hasard Jeanne, interprétée par Nathalie Baye, son premier amour, de retour à Paris pour voir sa mère après 12 ans d'absence. La vie de tout le monde bascule au moment où Alex doit faire face à ses choix. Nathalie Baye interprète ce personnage de femme un petit peu désemparée, toujours amoureuse, aux côtés de Patrick Bruel, Géraldine Pellas, Anouk Grimbert, Daniel Darieux, François Berléand et Michael Cohen. C'est un très joli film. La bande originale a été confiée à David Moreau. Et pour l'heure, c'est à noter, Nathalie Baye, figure emblématique du cinéma des années 80 et 90, n'aura pas forcément eu l'occasion de beaucoup pousser la chansonnette, si ce n'est aux côtés de Johnny Hallyday, avec qui elle partagera la vie dans les années 80. Et encore, ça reste vraiment une participation vocale sur une des chansons de Johnny Hallyday, dont j'ai oublié le titre. Là, en l'occurrence, Thierry Cliffat va lui confier la chanson de Lenny Escudero, Pour une amourette. Et je trouve ça, voilà, assez sympathique de terminer donc ces deux émissions consacrées à Nathalie Baye en entendant sa voix. D'habitude, j'essaye d'insérer des dialogues de films dans les émissions, mais là, je trouvais ça plus sympathique d'entendre Nathalie Baye chanter pour clôturer cette émission et pour accompagner votre repas, car je pense que vous n'allez pas tarder à passer à table. Il n'est pas loin de 19h45. Je vous souhaite donc une très bonne soirée, un très bon appétit. Merci de m'avoir accompagné dans ce voyage musical et dans la carrière de Nathalie Baye. Je vous dis à très bientôt et vous remercie.

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0: Madame, monsieur, je vous souhaite une belle journée. 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Je suis le docteur Jacques Jaume. Je produis, j'anime l'émission que vous écoutez qui se nomme « Votre santé, un trésor ». Aujourd'hui, nous rencontrons à nouveau M. Nicolas Cadenne, juriste, consultant, formateur, ancien haut fonctionnaire, spécialisé dans le droit public, homme politique, rapporteur général de l'Observatoire de la laïcité rattaché au Premier ministre de 2013 à 2021 et homme d'association. Par exemple, nous travaillons ensemble pour l'Université populaire des religions de Nîmes. Bonjour à vous, M. Cadenne, et merci d'être de nouveau avec nous dans votre santé et un trésor sur Radio Alliance Plus. Le sujet que j'ai voulu aborder avec vous aujourd'hui et qui me semble fondamental est la liberté de conscience et là où les clauses de conscience dans le domaine des soins. La liberté de conscience, là où les clauses de conscience sont très importantes et fondamentales en médecine. Par exemple, le soignant, dans sa déontologie, s'interdit de contraindre ses patients. Il soigne, mais ne juge pas et ne doit en aucun cas faire de prosélytisme. Il doit respecter toutes les personnes qui ont le droit à la liberté de pensée, de conscience et de religion. Tout d'abord, quel sens il faut donner au terme « conscience » dans cette déclaration ?
1: Effectivement, c'est un sens majeur et profond et large. La liberté de conscience est un principe fondamental, c'est une liberté de valeur constitutionnelle, c'est le fondement de notre laïcité. Effectivement, donc, rappeler que l'État doit assurer la liberté de conscience, c'est rappeler que l'État doit à la fois garantir la liberté de croire, de ne pas croire, celle de ne plus croire, celle de recroire, celle aussi tout simplement d'exprimer une conviction, une croyance, y compris dans l'espace public, dès lors qu'on ne trouble pas l'ordre public, c'est-à-dire les questions de santé, de sécurité publique, et dès lors que l'on ne l'impose pas à autrui. Donc c'est une liberté extrêmement large qui, dans son application, couvre une liberté absolue, c'est-à-dire le droit de penser, évidemment, et aussi une liberté d'expression qui, elle, peut avoir des limites, évidemment. J'en ai dit un mot à l'instant. Et dans le cadre de la santé, eh bien, la conscience, ça renvoie aux convictions personnelles, intimes, à ce qu'il y a de plus cher pour chacune et chacun. Et effectivement, ça renvoie tant pour le patient que pour le praticien à une responsabilité et à une possibilité de refus dans un cadre tout de même encadré, justement.
0: D'accord. Alors, pouvez-vous nous dire, en deux mots, sur la Convention européenne des droits de l'homme, cette juridiction internationale instituée en 1959 par le Conseil de l'Europe, ayant pour mission d'assurer le respect des engagements souscrits par les États signataires de la Convention européenne des droits de l'homme.
1: Tout à fait.
0: Et est-ce que vous pouvez nous l'expliquer ? Parce qu'on le cite souvent, mais je ne suis pas sûr qu'on ait des notions. Est-ce que vous pouvez nous en dire quelques lignes ?
1: Oui, la Convention européenne des droits de l'homme, justement, quelque part, par son application, a permis d'assurer dans l'ensemble des pays membres, des États membres de cette Convention, tout du moins ceux qui sont membres, mais qui appliquent réellement, concrètement, le respect de cette Convention, a permis, quelque part, de diffuser des fondamentaux de notre laïcité. Vous avez tout un tas d'États européens qui, sans être laïcs, au sens où on l'entend et constitutionnellement, vont appliquer des fondamentaux de la laïcité tels que nous on les conçoit, et notamment ceux qui sont rappelés dans la Convention européenne des droits de l'homme, et notamment dans son article 9.
0: Oui, on va y revenir.
1: Voilà. Donc,
0: parce que, excusez-moi, mais il y a des pays européens qui sont des royaumes, mais qui sont laïcs, en fait.
1: C'est ça. Effectivement, le Danemark ou le Royaume-Uni. Alors, le Royaume-Uni, non, d'ailleurs. Sur le coup, le Royaume-Uni, on ne pourrait pas dire que c'est un État laïque, en ce que, outre que,
0: une religion d'État,
1: outre qu'il y a une église d'État, l'église anglicane, au-delà de cela, il y a une possibilité au Royaume-Uni d'avoir des arbitrages privés sur certaines affaires qui sont fondées sur du droit coutumier ou du droit religieux qui va ensuite être accepté, reconnu par le juge civil. Alors qu'en France, évidemment, c'est comme on est une république laïque, on est toutes et tous soumis au même droit et il n'y a pas de droit distinct selon son appartenance propre à une communauté ou à une religion. Donc c'est vrai que là-dessus, le Royaume-Uni n'est pas laïque. Après, en revanche, c'est c'est quand même un pays où il y aura respect de la liberté de croire ou de ne pas croire, et normalement tout le monde sera traité de la même manière, quelle que soit sa conviction ou sa confession, par l'État. Et effectivement, au Danemark, par exemple, également une monarchie, là, on est vraiment dans une logique où on a un droit commun à toutes et tous, et une totale liberté de croire ou de ne pas croire, et une égalité de traitement. Effectivement, donc la plupart des États européens, sans être strictement laïques tel qu'on l'entend, ont quand même les fondamentaux de la laïcité, et notamment donc cette liberté de penser, de croire, de ne pas croire, accordée à tous, et cette égalité, ce refus de toute discrimination qui serait fondée sur une appartenance religieuse ou une conviction, évidemment.
0: D'accord. Alors, lorsqu'on parle de liberté de conscience ou de clause de conscience, de quoi parle-t-on ? Alors, la Convention européenne des droits de l'homme exprime dans son article 9, hein, vous l'avez cité, mais bon, je vais le citer, « Toute personne a droit à la liberté de penser, de conscience et de religion. La clause de conscience permet à un professionnel de ne pas se soumettre à un acte si ce dernier est contraint à ses convictions. Par exemple, pour un soignant, la clause de conscience, c'est sauf urgence, c'est très important, oui. La notion d'urgence en médecine, c'est important. Pour le médecin, par exemple, le droit de refuser la réalisation d'un acte médical pourtant autorisé par la loi, mais qu'il estimerait contraire à ses convictions personnelles, professionnelles ou éthiques. Pouvez-vous nous en dire plus ? Alors, avant de vous laisser la parole, la notion d'urgence en médecine. On le voit actuellement, et beaucoup de patients se plaignent avec des confrères actuellement. Je ne suis pas bien, ça ne va pas, quand vous pouvez me recevoir ? Venez dans 4 jours. Mais s'il y a urgence, il y a un problème là actuellement, et les soignants se mettent en difficulté. Quelqu'un vous dit « j'ai oublié de mon renouvellement de paracétamol que je prends, il m'en reste 2 », ben vous pouvez venir dans une semaine, il n'y a pas d'urgence. Mais si quelqu'un vous dit « j'ai mal au ventre », ça peut être quelque chose de banal, une flatulence qui perturbe, mais ça peut être une péritonite. Ouais. Tant que vous n'avez pas vu la personne, examiné la personne, il ne faut pas dire si c'est urgent ou pas. Moi, j'ai vu des urgences que personne... Et puis des urgences qui n'en étaient pas. Donc ça, c'est très important, la notion d'urgence. Et dans l'urgence, le médecin doit agir. Hein, ça, c'est fondamental. Le soignant, en général, hein, l'infirmière, pareil, on est soumis, même si c'est pas... Donc maintenant, je vous laisse la parole sur l'article 9.
1: Alors effectivement, en fait, cette clause de conscience, justement, vous l'avez dit, elle repose sur la liberté de conscience. La liberté de conscience, je l'ai dit, est un principe à valeur constitutionnelle, également donc reconnu par la Convention européenne des droits de l'homme, donc encore au-dessus. Et effectivement, donc, il est considéré, en tout cas en France, même s'il y a débat, on le sait, sur son maintien entier, il est considéré à ce stade, en effet, comme une clause relevant de la liberté de conscience des médecins, parce que, effectivement, vous l'avez dit, il s'agit de lier l'acte avec les convictions intimes du praticien, à savoir est-ce qu'il est en capacité de faire un acte qui s'oppose profondément à son code intime et personnel. Et là, effectivement, ça renvoie à ses convictions morales, à son éthique profonde. Et donc, en France, il est considéré que lorsque ça s'oppose profondément à sa morale, à son éthique profonde, le médecin va pouvoir refuser de pratiquer l'acte. Pour autant, comme c'est un droit, cet acte en question... Cet acte doit pouvoir être pratiqué par quelqu'un d'autre. Et donc, c'est là où il y a l'équilibre, c'est-à-dire que comme on est dans un État laïque, dès lors qu'il y a un droit, il doit être appliqué, c'est le même droit pour toutes et toutes, mais en même temps, il y a la liberté de conscience du médecin. Et donc, c'est cet équilibre qui est trouvé, c'est que, ok, le médecin peut tout à fait, de fait, sa clause de conscience, ne pas pratiquer l'acte, mais il doit donc immédiatement renvoyer le patient ou la patiente vers un collègue qui pourra pratiquer l'acte. Pour que l'acte, néanmoins, qui est un droit, soit fait, soit réalisé au patient et à la patiente qui le demande. Donc c'est là où on trouve l'équilibre, c'est que le médecin n'est pas obligé de le faire, mais qu'en même temps, la patiente ou le patient recevra cet acte par quelqu'un d'autre qui, lui, ne verra pas de difficulté à pratiquer cet acte. Et c'est pour ça, vous l'avez dit, que le médecin, quand il ne le fait pas, cet acte ne peut pas faire de prosélytisme. C'est-à-dire qu'il a juste à dire « je ne peux pas le faire, mais je vous renvoie vers telle personne qui pourra le faire » sans préciser le pourquoi il ne peut pas le faire, pour ne pas, en effet, chercher à convaincre le patient ou la patiente. Ça regarde le patient ou la patiente. Et donc, pas de prosélytisme, mais simplement possibilité de refuser l'acte du fait de sa liberté de conscience. Mais l'acte devra être pratiquer. On en parle souvent, on le sait, par rapport à l'interruption volontaire de grossesse, votée par la loi Veil, donc il y a maintenant une cinquantaine d'années. Ça, c'est un droit reconnu à toutes et tous, qui peut être refusé par un médecin, mais qui n'a pas à dire pourquoi. Et simplement, il doit pouvoir renvoyer la personne, la patiente, vers un autre médecin qui pratiquera l'acte dans les délais.
0: Alors, un fait très important en pratique, c'est que le médecin, quand un patient demande une... ça peut être, par exemple, vous avez cité l'IVG, bon, ça peut être, par exemple, un problème d'esthétique.
1: Tout à fait.
0: En disant, non, moi, je pense qu'il n'y a pas de chirurgie à faire, vous n'en avez pas besoin, on prend un risque...
1: Inutile, oui.
0: Inutile, donc moi, en tant que médecin, je ne vois pas, il n'y a pas le rapport risque-bénéfice, n'est
1: tout
0: pas...
1: Tout à fait.
0: Voilà, c'est pas uniquement...
1: Bien sûr.
0: Ça existe souvent.
1: Ah, mais ça, c'est très, très courant.
0: Voilà, alors, ce que les gens doivent savoir, ce que les médecins doivent savoir aussi, c'est qu'il ne suffit pas de refuser, mais il faut que le dossier soit passé à un confrère qui soit favorable, et ne pas faire perdre de temps.
1: C'est ça.
0: C'est-à-dire qu'il ne faut pas manipuler la situation.
1: C'est ça.
0: Pour ne pas influencer directement en disant « Ah, mais attendez,
1: finalement, pour empêcher l'acte.
0: Mais de... Et puis en disant « Ah non, mais la date est passée,
1: exactement.
0: Etc. » Alors ça, c'est fait. C'est quelque chose... C'est de l'honnêteté intellectuelle,
1: exactement.
0: Médicale. Hein. Un patient vient vous demander quelque chose, le médecin a le droit de refuser par rapport à ses opinions. Hein. Jusqu'à présent, vous êtes en train de se discuter. C'est une discussion qui se passe au niveau politique, sociétal.
1: Voilà. Après, je ne pense pas qu'elle soit remise complètement en cause, mais elle risque en effet, dans les années à venir, à être limitée.
0: Voilà, limitée. Mais aussi, il ne faut pas non plus utiliser les procédures
1: bien
0: ou les
1: sûr.
0: Choses comme ça. Il faut téléphoner tout de suite. Je vous donne un exemple. Il faut tout de suite téléphoner à un confrère.
1: Exactement.
0: Qui soit d'accord avoir son... et transmettre le dossier.
1: Exactement. Et de même, il faut rappeler, vous l'avez un peu dit, hein, que la clause de conscience, elle est en revanche inopposable en cas d'urgence vitale.
0: C'est-à-dire que s'il y a une urgence vitale,
1: l'acte doit être réalisé.
0: Mais alors là, bon, c'est exceptionnel parce que les actes d'urgence vitale, il n'y a pas de...
1: Bien sûr.
0: Ça peut exister, quoi, mais bon, le seul problème, moi, je le rencontre, c'est qu'on est obligé de pratiquer en pays étranger ou en avion. Voilà. Alors là, c'est une clause de bonne science, c'est-à-dire que si vous êtes... Alors, ça m'arrive... Si vous êtes au-dessus d'un pays et qu'il se passe quelque chose dans l'avion, vous n'avez pas le droit de pratiquer. Mais si jamais il y a une urgence, le médecin dit « j'ai pas le droit de pratiquer, mais je suis médecin, j'ai la connaissance, la personne est en danger, donc je mets... » Alors, ça c'est un choix, donc je pense qu'il faut choisir le bien du patient, après ça se plaide. Et puis, on a sa conscience pour soi, même si on peut avoir des ennuis. Mais moi, j'ai rencontré un cas particulier, les maisons de retraite, où le suivi des personnes âgées était impossible par rapport à l'ambiance. Donc, je disais, moi, je ne peux plus être libre dans mes actes tels que je veux. Je ne peux plus suivre mon patient comme je veux, la famille. Donc, désignez-moi un médecin rapidement ou... si vous ne pouvez pas, je cherche un médecin, et à ce moment-là, transmettre le dossier. Le dossier, ce n'est pas forcément le dossier papier, parce que c'est le dossier, il est... mais c'est simplement les idées, ce que j'ai, l'histoire, le ressenti, l'expérience, ça peut se faire oralement. Hein. Donc ça, c'est très très important. Et on peut être dans la clause de conscience, il y a des cas, comme vous avez dit, l'IVG, tout ça, mais c'est aussi en pratique l'impossibilité de pratiquer la médecine qu'on veut en disant « je ne fais, pour moi c'est de la mauvaise médecine, c'est du mauvais soin ». Je me refuse à faire ça. Et donc, dire à la famille, on voit toujours le pire, hein, ça peut toucher tout le monde, ça. Hein. Et donc là, non, je ne peux pas, dans cette ambiance, on ne me donne pas les moyens. Ça peut se faire avec un directeur d'hôpital, de clinique, en disant, là, je ne peux pas réaliser l'intervention dans de bonnes conditions. Donc, je ne peux pas la faire, donc c'est une perte de chance. Donc, c'est très... Il faut voir quand même la pratique aussi, il faut se voir par rapport... aux gens qui pratiquent.
1: Et on peut rebondir aussi sur la liberté de conscience côté patient. Le patient peut aussi refuser des soins, mais là encore, il y a une limite, c'est l'urgence vitale, où là, si le médecin outrepasse le refus, pendant longtemps, c'était compliqué d'ailleurs, il y avait une jurisprudence qui n'était pas fixée, et parfois le juge a pu condamner des médecins qui étaient intervenus. Désormais, le juge ne condamne plus le médecin si le médecin intervient en urgence vitale face à un patient qui avait refusé le soin parce qu'il en allait de sa vie. Mais effectivement, s'il n'y a pas urgence vitale, le patient peut refuser un soin et même signer une décharge et sortir.
0: Voilà, mais alors l'urgence vitale, en principe, le problème, c'est que le médecin est confronté à ce qu'on appelle une urgence vitale, c'est qu'il n'a pas les antécédents, l'histoire du patient. Donc il est obligé d'agir. Si le patient ne veut pas être animé, le médecin n'est pas obligé de le savoir. Alors, après, il peut y avoir un conflit en disant « mais moi, je ne voulais pas être animé, je l'avais dit ». Et oui, mais attendez, moi, je ne vous connaissais pas, je vous avez eu un malaise.
1: C'est ça.
0: C'est toujours
1: difficile.
0: Et ça
1: a créé des vrais contentieux, mais désormais, le juge va plutôt protéger justement le médecin là-dessus, alors qu'il y a eu, dans le passé, il y a pu y avoir des condamnations. On l'a vu, cette question, surtout par exemple sur la transfusion sanguine.
0: Alors voilà, avant notre pause musicale, nous pouvons lire aussi que nul ne subira de contraintes pouvant porter atteinte à sa liberté d'avoir ou d'adopter une religion ou une conviction de son choix. Quelles peuvent être ces contraintes? Qu'est-ce qu'on peut faire à quelqu'un pour le contraindre de ne pas croire, hein?
1: Pour le contraindre
0: mais parce que je l'ai lu, nul ne subira de contraintes pouvant porter atteinte à sa liberté, on parle des patients, quoi, hein, dans l'article, d'avoir ou d'adopter une religion, une conviction de son choix.
1: Oui, c'est ce qu'on vient de dire, effectivement, et d'ailleurs, ça renvoie aussi à l'article 31 de la loi de 1905, qui est la loi vraiment, j'allais dire, qui fixe le cadre général de notre laïcité en France, qui rappelle qu'on ne peut pas forcer autrui à une quelconque pratique culturelle, et dans l'autre sens, on ne peut pas non plus l'empêcher d'avoir une pratique culturelle. Non. Ça va dans les deux sens. Là encore, c'est pour garantir cette liberté totale de conscience de chacun. Chacun croit en ce qu'il veut, dès lors qu'il ne l'impose pas autrui. Et en revanche, si on impose à quelqu'un une quelconque pratique culturelle, il est sanctionnable, il est condamnable.
0: Alors, je vous propose une table musicale avec une musique dite d'hiver.

0: Vous écoutez Votre Santé, un trésor, une émission produite et animée par le docteur Jacques Jaume sur Radio Alliance Plus sur 103.2 FM. Nous recevons aujourd'hui monsieur Nicolas Cadel. Alors, toujours cet article 9, liberté de pensée, de conscience et de religion, dans son alinéa 2 stipule la liberté de manifester sa religion ou ses convictions ne peut faire l'objet d'aucune restriction que celle qui, prévue par la loi, constitue des mesures nécessaires dans une société démocratique à la sécurité publique, à la protection de l'ordre, de la santé, de la morale publique ou de la protection des droits et libertés d'autrui. Pourquoi de la santé dans cet alinéa ? Ça m'a surpris quand je l'ai lu.
1: Pourquoi ça vous a surpris ? Ça m'intéresse de savoir pourquoi ça vous a surpris.
0: Mais parce que je ne vois pas ce que la santé vient faire là, quoi. Au niveau de la protection de l'ordre, de la moralité publique, est-ce que ça peut avoir une atteinte à la santé ?
1: Oui, il peut y avoir des expressions qui...
0: C'est-à-dire quelqu'un qui, par exemple, excusez-moi de vous interrompre, oui. Quelqu'un qui a une religiosité, une spiritualité, c'est pas pareil. Je faisais une formation lundi, je dis la spiritualité, vous pouvez avoir la spiritualité dans la beauté de la nature. La religiosité, il faut une divinité. Et c'est deux choses différentes. La spiritualité devant le beau, c'est la spiritualité. La religiosité, il faut un morceau de beau en disant c'est une divinité. Alors, c'est vrai que si on empêche quelqu'un d'avoir une religiosité, des rites, etc., il peut y avoir une pathologie. Ça, on le voit en médecine. Pathologie due à la religion. Il y a un livre à écrire, hein. Les pathologies dues à la religion. Ouais, hein, parce que moi, j'en ai écrit sur les pathologies réduites par la religion.
1: Ouais, tout à fait.
0: Mais il y a des pathologies induites par la religion, hein, quelle que soit la religion.
1: Oui, par certains courants, certaines interprétations.
0: Quelle que soit la religion. En plus, moi, je viens de l'Aisne, où on dit qu'il n'y a pas de sacrifice. En fait, il y a eu au 8e siècle des sacrifices humains, des immolations de guerriers à des divinités. Ouais. Donc c'est intéressant. Alors, c'est pour ça que je voulais avoir
1: votre cet aspect-là, évidemment, dans l'aspect le plus caricatural. Mais par exemple, vous pouvez avoir des manifestations religieuses qui vont potentiellement causer des questions de santé publique. Quand vous avez des questions d'abattage rituel dans certaines de nos grandes religions, il peut y avoir une question de santé publique. Quand il y a des grandes fêtes sur l'espace public, il peut y avoir des questions de santé publique. Et donc, en effet, ça renvoie à la notion d'ordre public que j'évoquais tout à l'heure, qui recouvre à la fois les questions de sécurité, les questions sanitaires et les questions de santé. C'est-à-dire qu'effectivement, une manifestation religieuse ne doit pas mettre en cause la santé publique, les normes sanitaires. Il faut l'entendre comme ça.
0: Voilà, et donc, effectivement, je voyais en tant que praticien, la santé du patient.
1: Il faut plutôt l'entendre comme ça. Après, la santé du patient, vous avez donné des cas extrêmes vrai aussi. Il peut y avoir des dérives sectaires qui causent des vrais problèmes de santé. Et d'ailleurs, aujourd'hui, on en voit beaucoup. Hein. Et c'est plus complexe, d'ailleurs, ce sont des dérives sectaires beaucoup plus complexes à identifier que celles du XXe siècle qui étaient liées, par exemple, au Temple solaire ou autre, qui était très collectif, très massif. Et donc, on identifiait tout de suite, on savait quel était le problème, on pouvait intervenir. Désormais, ça va être des dérives très individualisées, très autonomes, où vous allez avoir des pseudo-médecins qui n'en sont pas et qui vont prodiguer des soins qui n'en sont pas et qui peuvent mettre en danger la santé de la personne. Et là, c'est un vrai danger aussi. Chaque année, il y a des victimes
0: C'est quelque chose de très...
1: Alors là, de charlatans...
0: Le rencontre, le praticien le rencontre.
1: Eh oui.
0: Là aussi, il est tenu au secret, mais il est tenu au discernement. Alors, non pas pour religieux, mais au discernement du bon soin. En disant, mais attendez, ce que les médecins ne savent pas, et les gens vous le disent, alors c'est vrai ou pas, c'est bien souvent faux. J'avais un feu quelconque, on parle beaucoup de feu, hein, et la médecine ne pouvait pas... C'est le médecin qui m'a dit d'aller voir le rebouteux. C'est souvent faux, d'abord parce que les médecins ne les connaissent pas, et puis... Mais le médecin n'a pas le droit d'adresser à quelqu'un qui ne fait pas de la médecine. C'est une faute grave en disant, mais allez voir Madame Machin, elle fait le soleil, c'est une faute grave où ses pères pourraient le condamner. Et il faut faire très attention en disant, allez là, si ça ne vous fait pas de mal, ça ne vous fera pas de bien. Non, non, non, il faut que ça fasse du bien. On n'est pas dans l'aléatoire, on n'est pas tenu à du résultat pour l'instant. Mais on doit mettre les moyens. Et le moyen de oh, ben, ça vous fait pas du, ça vous fait pas de mal, ça vous fait pas de bien, c'est pas médical. Ça, c'est toujours.
1: Et voilà. on a des difficultés aujourd'hui aussi avec ce qu'on appelle les coachs de vie. Hein. Il y en a, ça pose pas de problème. Il y en a, ça pose vraiment problème. Effectivement, ça a une incidence sur la santé des patients, là encore, avec des coachs de vie qui vont conseiller le non-suivi d'actes médicaux parfois.
0: Tout ce qui est en prisme.
1: En prise aussi, oui.
0: Il y a l'emprisme et l'entrisme, c'est deux choses différentes.
1: Ouais, pas, hein.
0: Alors ça, il faut savoir que les médecins sachent et que les patients sachent qu'il y a une structure, ça serait peut-être intéressant de faire une émission là-dessus, qui est la Midi-Luve.
1: La Midi-Luve, tout à fait.
0: Donc il faut se... Moi, j'étais en relation avec eux, donc je connais bien le pourquoi des tenants et des aboutissants, parce que En tant que responsable de la profession.
1: La mission de lutte contre les dérives sectaires.
0: Voilà, en tant que responsable professionnel, je travaille avec eux. Donc c'est quelque chose qu'il faut savoir. Alors, on a parlé beaucoup de clauses de conscience des soignants et l'IVG, hein, par son inscription dans la Constitution française. Qu'en est-il exactement? Puisque maintenant, l'IVG est dans la Constitution. Donc, est-ce que le médecin peut dire à une clause de conscience opposable?
1: Comment on l'a un peu abordé dans la question de l'IVG, en effet, le médecin peut simplement faire jouer sa clause de conscience pour ne pas pratiquer l'IVG, mais il ne doit pas dire la raison de ce refus, et il doit immédiatement renvoyer la patiente vers un autre praticien qui, lui, pourra pratiquer l'acte, car c'est un droit, vous l'avez dit maintenant, de valeur constitutionnelle, et qu'effectivement, tout le monde doit pouvoir avoir accès à cet acte, et donc, évidemment, vous l'avez aussi évoqué, le médecin qui refuse, pour une raison qu'il doit garder pour lui, ne doit pas renvoyer vers un autre praticien dans un délai qui serait au-delà du délai autorisé pour faire pratiquer l'IVG.
0: Alors, un projet de loi dont on parle au moment où on enregistre l'émission, certainement verra le jour, hein, sur l'aide à mourir. Qu'est-ce qui est prévu d'envisager ou qui sera envisagé, bon, ce sont des supputations évidemment, comme clause de conscience pour l'aide à mourir en ce qui concerne les soignants?
1: Tant que la clause de conscience n'est pas remise en question, même si, en fait, c'est deux débats un peu parallèles, pour le moment, la clause de conscience n'étant pas remise en question, dans la même manière, si effectivement ce projet de loi aboutit, et que donc l'aide à mourir en fin de vie les critères de cette aide sont plus nombreux qu'aujourd'hui et donc il est plus simple pour un médecin d'aider une personne qui le souhaiterait à mourir. Si ce projet de loi aboutit, ce sera le même système. Un médecin pourra ne pas faire cette aide à mourir, mais il devra tout de suite transmettre le dossier. Ou même transmettre le dossier si la personne en question ne peut pas se déplacer, le patient, transmettre le dossier à un autre praticien qui pourra le faire.
0: Eh bien, Nicolas Cadenne, je vous remercie à nouveau de nous avoir éclairé et fait réfléchir sur ces notions qui sont fondamentales et qui nous touchent toutes et tous, et qui nous toucheront.
1: Bien sûr.
0: Là, on a l'impression d'être abstrait.
1: Mais en réalité, c'est très concret.
0: En tant que praticien, c'était mon quotidien, quoi. Donc, merci généreusement à vous.
1: Merci à vous.
0: Je souhaite signaler encore une fois que vous avez un site que l'on peut consulter qui est www.nicolascadenne.fr. J'ai l'habitude de finir cette émission par une rubrique de fin d'émission des livres sur la santé. Aujourd'hui, j'ai demandé à M. Cadenne de nous citer un ou des ouvrages. Nous pouvons citer deux de ces livres. Nous reparlerons d'un livre important, Nicolas Cadenne, La laïcité pour les nuls, First Edition, réédition 2017, parce que ce sont des bibles maintenant. Ouvrage de collection sous la direction de, alors je prononce mal, hein, Bélix Nabli, oui, Laïcité de l'État et l'État de droit, par réédition Dalloz. Dalloz, c'est quand même une référence aussi éditoriale. 2019, 242 pages. Merci encore à vous, Monsieur Cadenne.
1: Merci à vous.
0: Je remercie Louis à la technique et Chanel au visuel. Je vous renouvelle mon annonce pour l'adhésion à Radio Alliance Plus à laquelle vous pouvez souscrire pour que notre radio puisse vivre. Merci d'avance. En attendant, prenez bien soin de vous. Je vous remercie de votre attention et de l'écoute de votre santé un trésor sur Radio Alliance Plus sur 103.2 FM. À bientôt. Je reste votre bien dévoué.
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1: RFI, bonjour, 16h en temps universel, bonsoir, 18h à Paris et à Vienne.
2: Nicolas Brousse.
1: H-3 avant la finale de l'Eurovision, le concours de chant très populaire qui en est à sa 70e édition. Mais cette année, 5 pays boycottent pour protester contre la participation d'Israël. C'est Vienne qui reçoit ce soir la capitale autrichienne où certains ont fait savoir dès cet après-midi leur opposition. Taïwan est une nation indépendante, rappel de la diplomatie taïwanaise adressée à Donald Trump suite à sa visite en Chine qui considère Taipei comme une de ses provinces. Le président américain demande à Taïwan de se retenir de toute proclamation d'indépendance, n'ayant pas envie, dit-il, que ses soldats avalent 15 000 kilomètres pour faire la guerre. Dans ce journal également, une enquête française pour faire la lumière sur la disparition du journaliste et opposant saoudien Jamal Khashoggi, il y a 8 ans, au consulat saoudien d'Istanbul. Et puis la liberté académique de plus en plus menacée à travers le monde. Avec plus de 160 millions de téléspectateurs, c'est l'un des rendez-vous télévisuels les plus suivis de l'année. L'Eurovision, ce soir, 70e édition déjà pour ce concours de chant qui rassemble, comme son nom l'indique, les pays européens, mais aussi, de manière plus surprenante, des pays comme l'Australie ou encore Israël. L'État hébreu dont la participation, cette fois, suscite la polémique et même le boycott de 5 pays, dont un poids lourd, l'Espagne, mais aussi l'Irlande, l'Islande, les Pays-Bas et la Slovénie. La télévision publique slovène a même programmé ce soir un documentaire sur les Palestiniens à la place de l'Eurovision. Le message est donc clair. Pourquoi avoir exclu la Russie suite au déclenchement des hostilités en Ukraine et pas Israël, dont la réplique aux attaques terroristes du 7 octobre lui vaut entre autres des accusations de crimes de guerre. Même en Autriche, pays hôte, ce soir, l'opposition se fait entendre. Des militants pro-palestiniens ont organisé un concert alternatif dans le centre de la capitale, Vienne. Reportage d'Isorias.
3: Bien que le concours se déroule dans son pays et que l'ambiance soit festive à Vienne, Gloria, l'une des manifestantes, a décidé de ne pas regarder ce soir. Pour cette jeune femme de 32 ans, la participation d'Israël au concours n'est pas anodine.
4: On ne peut pas dire que l'Eurovision soit un simple divertissement alors qu'il est avéré que c'est un événement profondément politique. La Russie, par exemple, a été immédiatement exclue de la compétition alors qu'on ferme les yeux sur Israël. C'est un événement où on se produit sous le drapeau national au nom de son pays. On ne peut donc tout simplement pas dissocier cela de ce que fait le pays.
3: À quelques mètres derrière, dans le cortège, Michelangelo discute avec une amie espagnole comme lui. Il approuve totalement la décision de son pays, l'Espagne, de boycotter le concours cette année et le boycottera lui-même ce samedi soir. Il aimerait qu'ils soient nombreux à le faire.
5: L'Espagne a été boycottée par l'Autriche en raison du régime fasciste d'alors et l'Autriche avait raison. Elle nous a aidés à grandir en tant que pays, même si c'était un petit geste. Et aujourd'hui, nous devrions faire le même avec Israël. Car pour ce pays, plus encore que pour la Russie ou l'Espagne à l'époque, son image à l'étranger est un élément fondamental.
3: Ceux qui, au contraire, voudront regarder ensemble cette finale pourront le faire devant l'hôtel de ville où un espace avec écran géant peut accueillir jusqu'à 30 000 personnes. Isorias, Vienne, RFI.
1: L'émission commence à 21h locale. Le virus Ebola est en Ituri dans l'est de la RDC, 17e épidémie d'Ebola qui touche la République démocratique du Congo. Et il n'existe pas encore de vaccin pour ce variant Bundi Bugyo. L'agence sanitaire de l'UA met en garde contre un risque élevé de propagation. Déjà 246 cas suspects répertoriés en RDC, 80 décès enregistrés. L'Ouganda voisin est également concerné. Nous entendrons le ministre RD congolais de la Santé dans le prochain journal. Ce sont d'abord les États-Unis qui l'ont annoncé, puis le Nigeria l'a confirmé, la mort d'Abu Bilal al-Minouki, que Donald Trump a présenté comme le numéro 2 du groupe État islamique dans le monde. Résultat d'une opération menée conjointement par les deux pays, opération Airsol de précision, minutieusement planifiée, extrêmement complexe, qui s'est déroulée au cœur de la nuit dernière, précise un communiqué de l'armée nigériane. On y revient dans la première édition d'Afrique Soir, tout à l'heure à 18h30, temps universel. Taïwan est une nation démocratique, souveraine et indépendante qui n'est pas subordonnée à la République populaire de Chine. Réaffirmation ce week-end du ministère taïwanais des Affaires étrangères après que Donald Trump a mis

0: On garde Taipei contre toute proclamation d'indépendance. Avec cette déclaration, le président américain, englué dans la guerre contre l'Iran, fait donc un geste envers son homologue chinois à l'issue d'un sommet de 2 jours à Pékin avec Xi Jinping. François-Damien Bourgeoury, c'est un changement de paradigme. Jusque-là, Washington s'en tenait à un strict statu quo.
1: Un soutien militaire sans reconnaissance officielle de l'indépendance de Taïwan. Depuis 1979 et le Taiwan Relations Act, Washington a toujours maintenu un savant équilibre libre dans ses relations avec Taipei. Mais en mettant en garde l'île contre toute déclaration d'indépendance, Donald Trump a fait un pas vers Pékin, explique le chercheur Marc Julienne. Il est interrogé par Elliot Vessier.
2: Il se rapproche de ce que souhaiterait la Chine et de ce que probablement Xi Jinping a essayé de convaincre Donald Trump, c'est de passer du non-soutien à l'indépendance à l'opposition à l'indépendance.
1: Donald Trump qui a aussi déclaré n'avoir pas encore pris de décision sur la poursuite des ventes d'armes à Taïwan. Or, toute annulation ou diminution des livraisons constituerait un signal inquiétant, explique Marc Julienne.
2: C'est potentiellement l'abandon ou en tout cas la suspension du soutien militaire américain qui est encore une fois prévu par la loi américaine. Donc c'est une forte préoccupation pour les autorités taïwanaises, mais de manière générale, je pense, pour la population, puisque les États-Unis sont le seul partenaire de défense de Taïwan.
1: Le chercheur estime qu'il s'agirait aussi d'un signal extrêmement négatif envoyé aux alliés des États-Unis dans la région, notamment à la Corée du Sud et au Japon.
0: Dossier suivi par François-Damien Bourgeoury. RFI, il est 18h06 ici à Paris, 8 ans après l'assassinat en 2018 du journaliste Jamal Khashoggi au consulat saoudien d'Istanbul. Un juge français du pôle crime contre l'humanité va enquêter. La plainte a été déposée en France contre le prince héritier saoudien Mohamed Ben Salman. Aram Beng, comment cela est-il rendu possible?
3: La plainte est déposée depuis 2022 par des associations parmi lesquelles Reporters sans frontières pour torture et disparition forcée lors d'un passage de Mohamed Ben Salman à Paris. L'annonce de l'ouverture d'une enquête en France sur la disparition de Jamal Khashoggi est donc saluée par l'association française. Antoine Bernard, directeur du plaidoyer de RSF.
4: C'est une très bonne nouvelle, une enquête judiciaire indépendante. À date, c'est la seule au monde, c'est la seule enquête judiciaire crédible au monde sur le meurtre et l'assassinat de Jamal Khashoggi. Eh bien, cette instruction, cette enquête va démarrer et RSF va évidemment y collaborer du mieux possible.
3: Et qu'est-ce que vous en attendez?
4: Nous en attendons bien sûr la vérité, surtout les responsabilités individuelles, quelles qu'elles soient, et enfin, la justice. Que des sanctions soient recherchées dans le cadre d'une procédure crédible, équitable, comme la France peut en offrir, et qui aboutisse véritablement à la sanction de ce crime abominable.
3: Avant cette décision de la Cour d'appel, le parquet national antiterroriste s'est toujours opposé à l'ouverture d'une enquête en France, au motif que les associations n'étaient pas recevables.
0: Les précisions d'Aram Beng. La liberté académique, aussi appelée liberté universitaire, est de plus en plus mise à mal à travers le monde, et ça n'est pas de bon augure pour la diffusion et la transmission des savoirs. Dans 50 pays, elle a même nettement reculé ces 10 dernières années, et c'est dans les États-Unis de Donald Trump que la chute est la plus brutale. Résultat du dernier indice de la liberté académique publié chaque année par l'université de Nuremberg en Allemagne et celle de Göteborg en Suède. Une enquête dont vous avez pris part, Stéphanie Schuller.
5: La liberté académique garantit la pluralité des savoirs, l'excellence intellectuelle et plus largement la vitalité démocratique d'un pays. Les scientifiques peuvent-ils choisir librement leur terrain de recherche, enseigner sans subir de pression? Peuvent-ils s'exprimer sans contrainte sur des sujets controversés, échanger entre eux, y compris à l'international, sans rencontrer d'obstacles non académiques? 2357 scientifiques de 179 pays ont répondu à ces questions. Le résultat est sans appel. En 10 ans, la liberté académique n'a pas seulement reculé dans des pays tels que l'Inde, la Hongrie ou la Turquie, mais aussi dans de nombreuses démocraties libérales, comme en Suisse ou aux Pays-Bas. La chute la plus brutale, de 50% en un an et demi seulement, concerne l'autonomie institutionnelle des universités américaines. Le retour au pouvoir de Donald Trump s'est traduit par des ingérences politiques massives. Les fonds de recherche ont été réduits, leur versement conditionné à l'application d'une ligne idéologique. Seuls 9 pays ont vu leur liberté académique s'améliorer, comme la Gambie, et parmi les pays les mieux notés, on retrouve le Vanuatu et la Barbade. La France, elle, apparaît dans le groupe intermédiaire.
0: Une enquête à laquelle a pris part Stéphanie Fanny Schuller. Toutes mes excuses aux professeurs de français qui écoutent Radio France Internationale. Il est quasiment 18h10 ici à Paris. Je vous retrouve dans 50 minutes pour un prochain journal. En attendant, c'est Mondial Sport sur la Radio du Monde. Merci à tous de votre fidélité.
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8: Bonjour à toutes et à tous, vous écoutez les idées de sortie de Radio Alliance Plus. Lundi et mardi, le château d'Allègre, les Fumades, accueille le spectacle Oui, la peau des arbres de la compagnie Pernet. Pourquoi danser? Pour qui? En quelle occasion? Et comment intégrer davantage de danse dans nos vies? La chorégraphe et danseuse Nathalie Pernet est à la recherche d'un espace magique et spirituel, d'un espace d'ivresse collective, d'harmonie, d'hommage et de célébration. Oui, la peau des arbres est un projet de communion dansée en forêt. Le spectacle débute à 20h30, mais pensez à prendre une lampe de poche. Mardi, la compagnie du bain collectif débarque à Bagnols-sur-Cèze pour présenter le spectacle « On fabrique, on vend, on se paye ». Besançon, été 1973. Suite au rachat de l'usine LIP, un plan de licenciement est annoncé. Ils sont les 480 à dégager. Débute alors pour les ouvriers et les ouvrières de l'usine, fleurons de l'horlogerie française, une des grèves les plus emblématiques de la fin des Trente Glorieuses, qui rencontrera un écho presque mythifié dans l'histoire ouvrière. Du théâtre engagé et engageant, où le spectateur est partie prenante de cette aventure collective. À découvrir mardi à 20h30 à l'espace culturel La Pyramide, rue Racine à Bagnols-sur-Cèze. Le Carré d'Art propose une conférence intitulée « Le chien révélé par le loup », mardi à 18h, par Pierre Jouventin, éthologue, écologue et écrivain. Le loup est à l'origine des chiens dont la création par l'homme précède de 25 000 ans l'agriculture et l'élevage. Des découvertes récentes éclaircissent les liens entre eux et les loups. C'est le sujet de cette conférence qui donne le mode d'emploi des chiens et explique par les loups leurs secrets. Il faut savoir comment et pourquoi l'homme les a créés pour les comprendre, les meilleurs amis de l'homme. Bref, il faut connaître le loup pour comprendre son chien. Pour assister à cette conférence, rendez-vous au Carré d'Art à 18h ce mardi. C'était les idées de sortie de Radio Alliance Plus. Merci beaucoup pour votre écoute et votre fidélité. Je vous souhaite une agréable journée sur le 103.2 en DAB+ et sur notre site internet. On se retrouve dès demain pour de nouveaux rendez-vous.
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0: Bonjour à tous et à toutes. Nous sommes sur Radio Alliance Plus. C'est Didier, votre serviteur, qui vous présente Parole aux associations. Eh bien, aujourd'hui, je reçois la Croix-Rouge du Gard. Et je suis en compagnie de Georges Labonne. Bonjour Georges.
1: Bonjour.
0: Et de Maryse Roussillon.
2: Bonjour.
0: Bonjour Maryse. Alors, Georges est le président territorial du Gard de la Croix-Rouge. Et Maryse est responsable des bénévoles du SAMU social. C'est bien ça ?
2: Tout à fait.
0: Alors, nous allons parler de beaucoup de choses aujourd'hui. Et notamment donc de cette grande association que nos auditeurs connaissent, la Croix-Rouge. On la voit partout, mais on ne sait pas trop, elle a beaucoup de fonctions. Donc c'est déjà une association humanitaire internationale, c'est ça ?
1: Tout à fait, c'est une association internationale qui a été créée il y a 160 ans, puisqu'on fête cette année le 160e.
0: C'était Henri Dunant, c'est pas ça ?
1: C'était Henri Dunant qui a créé il y a 160 ans, et donc qui s'est développée. Donc la Croix-Rouge, c'est... Quand il y a une zone de guerre, on connaît le CICR, le Comité international de la Croix-Rouge française. Mais en parallèle à Genève, on a la Fédération des Croix-Rouges et des Croissants Rouges qui se regroupent et qui sont sur tous les terrains de catastrophe quand il y a des inondations importantes dans les pays ou des tremblements de terre, comme il y a eu dernièrement au Maroc ou en Syrie, je crois.
0: Alors c'est sous l'égide des Nations Unies, ça, non ? Vous parlez de Genève.
1: Oui, parce que quand on va à Genève, il y a effectivement le CICR, la Fédération et puis l'ONU qui sont côte à côte.
0: Alors voilà. Vous, là-dedans, vous êtes où alors ? Tout en bas de la France,
1: on est dans le sud de la France, voilà.
0: Alors, cette association humanitaire internationale, elle est organisée comment ? Il y a une association loi de 1901, j'imagine ?
1: Alors, c'est une loi de 1901 qui est une et indivisible, c'est-à-dire qu'on n'est pas déclaré, chaque département n'est pas déclaré dans sa préfecture, mais c'est déclaré à la préfecture de Paris et c'est géré par... Donc, le numéro d'association est donné par la préfecture.
0: Donc juridiquement, vous dépendez de Paris ?
1: On dépend du
0: mais
1: siège.
0: Mais vous êtes complètement autonome sur le Gard ?
1: On est complètement autonome sur le Gard, hein, puisque j'ai une délégation de pouvoir, moi, du président national. Quoi.
0: D'accord. Voilà. Et donc vous œuvrez sur le Gard en fonction de cette délégation, évidemment dans les missions de la Croix-Rouge.
1: Tout à fait.
0: Alors, parlons un peu de votre organisation, de la structure dans le Gard. On va parler déjà des locaux.
1: Alors, les locaux, déjà, il faut dire que la Croix-Rouge, elle est bicéphale. Il y a un réseau bénévole, dont je préside les destinées dans le Gard, et puis un réseau établissement. Dans le Gard, les établissements, pour faire simple, il y a le centre de protection infantile de Montory, qui accueille un peu moins de 80 enfants handicapés tous les jours. Il y a deux maisons de retraite. Il y a le pôle de lutte contre les exclusions, où on retrouve entre autres le SAMU social, le 115 et à côté le CHRS et puis les CADA.
0: On va en parler tout à l'heure avec Maryse.
1: Les CADA, on en parlera tout à l'heure avec Maryse. Il y a ce qu'on appelle Croix-Rouge Compétences, qui est l'école d'infirmières et des aides-soignants, en fait, l'Institut de formation des soins de santé. Quoi. Ça représente 400 salariés sur le Gard. Et à côté, le réseau bénévole, 600 bénévoles, répartis dans les 13 unités locales qui maillent tout le territoire.
0: Donc, et vous gérez tout ça ?
1: Je gère le réseau bénévole, oui.
0: Alors, tous ces établissements dont vous parlez sont des établissements qui appartiennent à la Croix-Rouge ?
1: Ce sont des établissements qui appartiennent à la Croix-Rouge et qui sont gérés ou subventionnés en partie par l'État. Le pôle de lutte contre les exclusions avec le SAMU social, c'est subventionné par l'État, entre autres.
0: Et les EHPAD, par exemple, c'est...
1: Les EHPAD, ça appartient à la Croix-Rouge, mais c'est géré comme un EHPAD normal avec l'ARS en lien avec l'Agence régionale de santé, le centre hospitalier, etc.
0: Et ce sont des salariés de la Croix-Rouge qui...
1: Et ce sont des salariés de la Croix-Rouge.
0: Là on n'a pas de bénévoles.
1: Il y a des... Alors, dans les établissements, on a des bénévoles. Vous allez au pôle de lutte contre les exclusions, il y a 60 ou 70 bénévoles au SAMU social, par exemple. Vous allez dans les EHPAD, il y a effectivement des bénévoles qui sont là pour aller vers nos aînés, pour les animer un petit peu les après-midi. Quoi.
0: Donc, beaucoup de locaux dans le Gard, alors. Alors, pas forcément sur Nîmes.
1: Pas forcément sur Nîmes. Sur Nîmes, bon, il y a tous les établissements salariés, ils sont basés sur Nîmes. sur Nîmes, il y a l'unité locale de Nîmes, il y a la délégation territoriale, il y a la direction de l'urgence et du secourisme, et plus une plateforme logistique importante qui rayonne sur tout le sud de la France. Hein. Et à côté de ça, j'ai 13 unités locales qui sont réparties sur tous les départements, avec Alès, Bagnols, Uzès, Quissac, Saint-Ambroix, enfin bon, pour faire...
0: C'est ce qu'on appellerait des antennes, non ?
1: C'est pas des antennes, on appelle ça des unités locales.
0: Vous avez votre propre terminologie.
1: On a notre propre terminologie et il arrive parfois que des unités locales et des équipes, c'est le cas de Quissac qui a une équipe au Vigan, une équipe à Saint-Hippolyte-du-Fort et une autre à Saint-Jean-du-Gard, je crois. Ouais, voilà.
0: D'accord. Et alors, les locaux que les Nîmois connaissent, qui sont vers le mas de l'agriculture,
1: oui.
0: Au chemin du
1: Bachas. Chemin du Bachas, 2160.
0: Alors, c'est quoi, là ? C'est assez grand quand on passe, on voit des véhicules.
1: Oui, alors là, ici, vous avez la délégation territoriale du Gard, où il y a mon bureau, vous en fait, voilà, où je suis basé. Vous avez un grand bâtiment de 2-3 étages, c'est l'Institut de formation des soins de santé, l'école d'infirmières.
0: Hein, d'accord.
1: Elle est là. C'est là, elle est là, oui, oui. Vous avez à côté, vous avez l'unité locale de Nîmes. Vous avez la direction territoriale de l'urgence et du secourisme et la plateforme logistique sud.
0: Alors la direction de l'urgence, c'est quoi ?
1: Alors c'est la direction de l'urgence et du secourisme qui dépend de la direction territoriale. C'est une activité particulière avec un directeur et puis des adjoints pour gérer toute la partie secourisme et urgence du territoire.
0: Dont on parlera, tout à l'heure. Alors parlons un peu, tout à l'heure on a évoqué les bénévoles. En fait, c'est assez mixte à la Croix-Rouge, c'est-à-dire il y a des bénévoles et des salariés.
1: Alors, dans le réseau bénévole, il n'y a effectivement que des bénévoles, sauf deux à la délégation territoriale. J'ai deux salariés qui me gèrent la comptabilité et qui me font la gestion des postes de secours. Quoi.
0: Alors dites-nous, les bénévoles, on les rencontre, on les voit dans les férias, on les voit un peu sur la route, on n'est pas bénévole comme ça à la Croix-Rouge, il y a une formation, je crois.
1: Alors, il y a beaucoup de formations, même. C'est même un peu, peut-être un peu ce qui pêche, mais on est obligé. Toutes les formations secouristes, ce sont des formations d'État. Quoi. Les diplômes, ce sont des diplômes d'État. Quoi. Donc,
0: mais vous ne gérez pas ça ?
1: Si, on les gère. Si, on les gère. On a des formateurs, et on a même des formateurs de formateurs.
0: D'accord.
1: Qui passent en commission à la préfecture, d'ailleurs, hein, puisque ce sont des diplômes d'État. Et toutes les formations sont assurées par la Croix-Rouge, quoi. Voilà.
0: Alors, soyons concrets, une personne souhaiterait devenir bénévole à la Croix-Rouge. Mmh. Comment ça se passe ? Quel est le cheminement ?
1: Le cheminement, c'est très simple. Hein. Soit elle va sur le site bénévole et puis elle dit « Bonjour, je voudrais être bénévole à la Croix-Rouge ». C'est mon premier vice-président qui reçoit l'information. Il prend contact avec elle. « Vous habitez où ? J'habite à Bagnols, par exemple. Bon, ok, je vous donne le numéro de téléphone de Bagnols. Et puis, vous adressez à Bagnols. Bagnols vous recevra. » Prendre un contact avec vous pour savoir ce que vous voulez faire. Parce qu'on a un panel d'activités qui est tel qu'on peut être secouriste, on peut être du social, on peut aller faire des maraudes aussi. Hein. On travaille d'accord. également pour le SAMU social.
0: Donc, faut faire un petit peu un choix. Parce qu'on a toujours dans l'esprit de nos auditeurs et de beaucoup de personnes que la Croix-Rouge, c'est du secourisme. En fait, non.
1: Alors, il est vrai qu'on connaît la Croix-Rouge à travers les petits hommes oranges que l'on voit lors des festivités. Et quand on dit aux personnes qu'on rencontre dans la rue, mais on a aussi l'action sociale, on fait de l'aide alimentaire, on a des vestiboutiques, etc., les gens nous regardent avec des yeux en disant « Vous avez tout ça ?» Oui, j'ai tout ça.
0: Alors, la personne qui veut être bénévole chez vous, alors il faut déjà qu'au départ, elle sache ce qu'elle veut faire et quel service elle veut vous rendre, non ?
1: Alors, bien souvent, les personnes qui viennent chez nous, elles viennent, mais elles ne savent pas trop quoi faire.
0: Donc, donc,
1: on leur met le panel sur la table et puis on leur dit, vous choisissez. D'ailleurs, quand vous passez route de Saint-Gilles devant la délégation départementale, vous verrez, il y a une grande fresque sur un mur où on a mis de dos des bénévoles, enfin, on a fait peindre de dos des bénévoles avec marqué urgence et secourisme, on a action sociale, etc. Le panel de tout ce qu'on fait.
0: Même, donc en fait, les gens se décident en venant vous voir alors.
1: Les gens se décident en venant nous voir.
0: D'accord.
1: Voilà.
2: Et on participe aussi quand même à la journée des associations qui a chaque année au mois de septembre.
0: Ah oui, le forum.
2: Le forum des associations.
0: À l'esplanade.
2: À l'esplanade, voilà. Il y a beaucoup de gens qui viennent nous voir, qui discutent avec nous, puisqu'il y a des secouristes, il y a des SAMU social, et qui à partir de là s'orientent vers un secteur ou un autre.
0: Alors justement, c'est à ce moment-là peut-être qu'elles s'orientent. Elle découvre
2: des activités, et puis après, on approfondit plus tard avec eux à l'occasion de rendez-vous.
1: Mais il y a des personnes qui viennent nous voir et qui veulent être secouristes, par exemple, mais qui ne sont pas en très grande forme physique. Oui. Et donc, ça pose un petit problème. Vous savez, quand on parle des arènes et qu'il faut brancarder quelqu'un dans oui. des arènes en bas, bon, il faut avoir oui. un peu ah de oui. force physique. Et donc, c'est et un
0: les gradins sont hauts. Hein.
1: Oui. Les gradins sont hauts, je l'ai fait. Donc, voilà. Donc, on demande aux personnes, c'est peut-être pas très compatible avec votre.
0: Il y a ça, puis il y a aussi, peut-être la peur du sang, ou de, je sais pas, il y a des gens qui, devant alors, là, une réaction devant des blessés, c'est pas.
1: Ça,
0: comment vous gérez ça?
1: Ça, c'est effectivement un problème. Effectivement, dans les formations, on peut pas leur mettre du vrai sang sur la table. Donc, mais c'est arrivé déjà que lors d'une première intervention, une fois formés à une première intervention.
0: Ils ne sont pas faits pour ça.
1: Ils ne sont pas faits pour ça. Donc
0: voilà. Vous les orientez vers une autre.
1: On les oriente vers une autre. Déjà, on fait jouer le côté psychologique avec nos psychologues pour essayer de rattraper la personne.
0: D'accord.
1: Puis bon, voilà.
0: Bon, puis Dieu sait s'il y a d'autres missions, on en parlera dans la deuxième partie.
1: Ouais.
0: Alors justement, avant d'aborder la deuxième partie, vous savez que habituellement, enfin nos auditeurs le savent, c'est que l'émission est entrecoupée d'un morceau musical et vous avez choisi. You Count the Rock. Si mon anglais est pratique. Alors, pourquoi ce choix, Georges?
1: Alors, je vais vous en donner la primeur, hein,
0: oui.
1: Parce que bon, je le sais bien depuis sûr. La semaine dernière. La Croix-Rouge a décidé d'allier la musique avec la diffusion du droit international humanitaire.
0: D'accord.
1: Et il se trouve que ce groupe, oui. You Count the Rock, est propice à cela. Alors,
0: c'est en anglais, j'imagine, les paroles.
1: C'est en anglais. Mon anglais était également très rudimentaire. Donc voilà, j'ai choisi ça. Donc il va falloir que.
0: Alors, c'est un histoire, groupe anglais, j'imagine.
1: C'est un groupe anglais. A priori, j'ai regardé sur Internet, hein, je suis comme tout le monde, hein, j'ai un ami Google, qui m'a dit que ce groupe faisait pas mal de concerts, dont en France, il a participé à des grands rassemblements, et que Paris nous demande, le siège de la Croix-Rouge nous demande maintenant d'essayer de trouver des salles un peu dans les villes, et si ces salles correspondent aux desiderata du groupe, ben ils viendront faire un concert.
0: Donc peut-être on les verra à Nîmes.
1: Ben écoutez, j'espère, hein, il faut que je voie monsieur le maire.
0: Donc en fait, c'est un partenariat entre ce groupe et la Croix-Rouge internationale,
1: ouais, voilà.
0: Au niveau de Paris, d'accord.
1: Ouais.
0: Bon, mais peut-être que nos éditeurs en connaissent certains morceaux. Louis va se faire un plaisir de nous en donner un extrait. On écoute et on se rejoint tout à l'heure.

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1: Ben nous reprenons le cours de notre émission en espérant que cette mousse musicale, je vous rappelle, Yucca on the Rock, vous a plu. Et je suis en présence de la Croix-Rouge du Gard avec Georges Labonne et Maryse Roussillon. Alors, maintenant, nous allons parler des missions de la Croix-Rouge. S'il y a deux jambes, c'est ça, Georges, vous m'avez expliqué tout à l'heure.
2: Deux jambes, on appelle ça plus communément le socle commun, nous. C'est-à-dire, on a l'urgence et le secourisme, et on a les actions sociales. L'urgence et le secourisme, bon, il y a urgence et secourisme, en fait. Le secourisme, c'est les petits hommes oranges que vous voyez, ou femmes d'ailleurs,
1: hein,
2: que tout le monde connaît dans les postes de secours, les férias, les corridas, etc. etc. les fêtes votives aussi. Quoi. Et puis l'urgence, eh ben, c'est les plans d'urgence quand il y a des inondations, des feux de forêt, etc.
1: Si vous voulez bien, on va commencer par l'action sociale,
2: d'accord,
1: que les gens peut-être ne connaissent pas. Donc, elle regroupe plusieurs missions, d'après ce que vous m'avez dit. Il y a l'aide alimentaire en premier, c'est ça ?
2: Alors,
1: le plus important ?
2: Alors, l'action sociale, on les retrouve dans toutes les unités locales que l'on a sur le département. Il y a effectivement de l'aide alimentaire, il y a les vestiboutiques, on fait de l'alphabétisation également. Mona Lisa, hein, c'est d'aller voir nos aînés dans les EHPAD pour animer des après-midi. Quoi. Et puis, ma foi, il y a plein d'actions qu'on peut inventer et qu'on peut prendre à notre compte aussi.
1: D'accord, alors beaucoup d'actions. Commençons par l'aide alimentaire, en quoi ça consiste ?
2: Alors l'aide alimentaire, on est en lien avec, entre autres, la banque alimentaire, et puis on a aussi des conventions avec des supermarchés ou même des Carrefour Market, enfin je donne des noms là, eux n'ont pas le droit de mettre à la poubelle. Donc, ils nous les donnent juste un petit peu avant la date limite. Ça nous permet d'améliorer le sort de pas mal de personnes qui ont des revenus très faibles.
1: Alors, c'est organisé comment sur le département?
2: Alors, c'est organisé. Alors, déjà, toute personne qui vient pour l'aide alimentaire doit passer voir déjà l'assistante sociale. Et c'est l'assistante sociale, après, qui nous les envoie. Et là, il y a un calcul qui est fait par la Croix-Rouge pour savoir le reste à vivre qu'il leur reste. Et en fonction du reste à vivre, ils ont droit ou ils n'ont pas droit.
1: Alors, ils vont où dans le Gard?
2: Ben, ils vont dans les unités locales la plus proche autour de chez eux. Quoi.
1: Donc
2: les unités locales, vous vous renseignez.
1: On peut donner le numéro de téléphone de la Croix-Rouge.
2: Vous pouvez donner le numéro de téléphone.
1: Si vous voulez connaître les centres où il y a de la distribution d'aide alimentaire, vous composez le 06 76 85 12 17. Alors cette aide alimentaire, elle est distribuée pas qu'à Nîmes, dans tout le département du Gard.
2: Dans tout le département, dans chaque unité locale. Je crois qu'il n'y a qu'une seule unité locale qui ne fait pas d'aide alimentaire, c'est l'unité locale de Saubière, pour des raisons qui leur est propre.
1: Sinon, on vous trouve partout sur le département.
2: Sinon, on nous trouve partout.
1: Alors, vous m'avez parlé tout à l'heure des vestiboutiques. Alors, c'est quoi ?
2: Alors, les vestiboutiques, ce sont des endroits où on vend à un prix très modique des vêtements que l'on nous donne, qui sont lavés, reconditionnés, on va dire, là, et puis qui sont vendus. Quoi.
1: Alors, ils sont distribués aussi dans les centres
2: Alors, pratiquement toutes les unités locales ont une vestiboutique dans le Gard. Donc,
3: Et puis, c'est très à la mode aujourd'hui, c'est très vintage.
2: Ça fait vintage,
1: Les gens viennent chercher
3: Même au niveau des vêtements. Mm-hmm. Beaucoup de gens maintenant.
2: À titre indicatif, il y a un magasin, je ne veux pas donner le nom, hein, qui a déposé le bilan et on a eu 90 palettes de vêtements donc, qu'on a distribué un petit peu dans toutes nos unités locales. Et voilà.
1: Maintenant, l'alphabétisation.
2: Alors, l'alphabétisation, ce n'est pas toutes les unités locales qui le font. Ça consiste à avoir des gens. C'était le cas quand on a eu, entre autres, l'Ukraine. Hein, où c'était au centre de
3: Vauvert,
2: à Aimargues, où on organisait l'après-midi de l'alphabétisation pour les Ukrainiens qui étaient là, les Ukrainiennes qui étaient là.
1: Donc maintenant, je me tourne vers Maryse, qui s'occupe du SAMU social, le 115, le fameux 115. Alors, parlez-nous un peu de cette activité au sein de la Croix-Rouge, et plus particulièrement dans le Gard.
3: Alors, l'activité du SAMU social est à l'origine, elle est destinée à aller vers les personnes qui sont en difficulté, qui n'ont pas, a priori, au départ, les moyens de se déplacer, afin de créer ou de recréer du lien social. Ça, c'est la définition même du SAMU social. Nous faisons aussi de la distribution alimentaire, mais la distribution alimentaire n'est pas des repas, ce n'est pas la même chose que ce dont a parlé Georges précédemment. Mm-hmm. Nous, c'est simplement un point d'ancrage à la rencontre. C'est, les gens viennent sur, nous sommes sur, à l'heure actuelle sur deux points fixes, sur le Pablo Neruda et sur le boulevard et sur l'avenue Feucher, où des personnes qui sont alors ou dans la rue, donc comme on dit des SDF sans domicile fixe, ou des personnes qui sont aussi en grande difficulté, mais qui ne font pas partie des personnes à qui est destinée l'aide alimentaire dont parlait Georges, et qui vont venir nous rencontrer sur ces deux points le soir. Donc les maraudes du SAMU, ce qu'on appelle des maraudes, donc sont destinées à rencontrer ces personnes, sachant qu'il y a des personnes qui ne sont pas SDF, mais qui viennent quand même nous rencontrer, parce que elles n'ont pas de moyens suffisants, et qui viennent aussi nous rencontrer pour le lien social. Parce qu'elles ont besoin de discuter, de venir.
1: Il n'y a pas que l'aide alimentaire.
3: Il n'y a pas que l'aide alimentaire, il y a le contact. Voilà. Donc,
1: alors, on nous disait tout à l'heure que le SAMU social, le 115, ça a une particularité dans le Gard, parce que vous êtes un des rares départements, c'est ça?
3: Alors, le SAMU social et le 115... Alors, il y a le numéro 115 qu'on appelle à toute heure du jour et de la nuit, H24 et 7 sur 7, c'est un numéro qui appartient à chaque département. C'est-à-dire que quand je fais le 115, si j'appelle le 115 sur Nîmes, je ne pourrai ne faire des signalements que sur les départements du Gard.
1: Bien sûr. Oui.
3: Si je fais à Montpellier, ça sera sur le département de l'Hérault. Et il y a en France que 5 départements dont fait partie le Gard, qui sont détenteurs de ce numéro 115.
1: Alors les autres départements...
3: Pour la Croix-Rouge. Les autres départements, ça va dépendre.
1: Pour la Croix-Rouge.
3: Pour la Croix-Rouge.
1: Vous voulez dire que c'est géré par la Croix-Rouge, à ce moment-là?
3: Voilà. Il n'y a que 5 départements en France. D'accord. Où le 115 est géré par la Croix-Rouge. Et après, ça dépend du tissu social et associatif sur le plan des différents départements. Mais on fait partie de ces 5 départements. C'est déjà important. Sachant que, si vous voulez, dont nous avons, nous, tout à l'heure, Georges parlait des locaux, nous sommes installés sur le... boulevard Salvador Allende, le SAMU social, et nous avons donc le fameux numéro 115, et les bureaux du SAMU social sont juste à côté. D'accord. Dans le même bâtiment.
1: Et alors, intervenez sur place combien de fois par semaine?
3: Alors nous faisons, le 115 va recevoir des demandes diverses et variées, vous et moi nous pouvons l'appeler pour signaler quelque chose qui se passe en bas de chez nous, comme les personnes qui ont des besoins peuvent l'appeler. Nous, après, en tant que SAMU social, nous faisons donc les maraudes le soir, c'est-à-dire, nous sommes à l'heure actuelle en période hivernale, donc nous faisons des maraudes 7 jours sur 7. Ça veut dire que le lundi, le vendredi, le samedi, le dimanche, on va dire que ce sont des maraudes traditionnelles, traditionnelles, c'est-à-dire que c'est
1: nous... En point fixe.
3: En point fixe, voilà. Compte tenu du nombre de personnes que nous rencontrons, qui est quand même assez important, on peut aller jusqu'à une centaine, 120 personnes parfois. Donc, compte tenu de ce nombre de personnes, nous faisons des points fixes. Après, nous avons été amenés à mettre en place un mode de fonctionnement un petit peu différent, parce qu'on était quand même un peu submergés par beaucoup d'arrivants migrants, en particulier des MNA, donc mineurs non accompagnés. Donc on a remis en place, en fait, le modèle originel des maraudes, c'est-à-dire que c'est la maraude qui va vers les gens.
1: D'accord.
3: Et plus les gens qui viennent vers nous. Oui. Donc c'est ce que nous appelons des maraudes exploratoires.
1: Et ce qui permet peut-être de découvrir des personnes qui n'oseraient pas venir directement vous voir.
3: Voilà, il y a des personnes qui ne veulent, veulent pas venir sur les points. Donc ça nous permet, parce qu'il y a nous, les bénévoles, ce n'est pas nous qui nous occupons de ces maraudes exploratoires. Nous, dans notre équipe, il y a donc à peu près 50, tu m'en as mis un peu plus, mais enfin à peu près 50 bénévoles. Et il y a aussi 3 salariés permanents qui sont embauchés, deux qui sont en permanent, et une troisième personne qui a embauché pendant l'hiver, parce que comme on tourne 7 jours sur 7, il faut 3 personnes. Donc ce sont ces salariés qui font aussi des maraudes dans la journée, ils vont aller voir les gens sur la rue où ils sont des signalements, et qui le soir vont aller vers ces personnes-là. Et ça permet
1: Alors Marie, je m'excuse de vous couper, temps passe, d'ailleurs, on va avoir l'occasion de se revoir, puisque la radio va aller sur place, je pense, avec vous, suivre une maraude.
3: On va essayer de mettre ça en place.
2: Alors, je voudrais rajouter rapidement, parce qu'on parle du SAMU social, sur Nîmes, mais il y a aussi une antenne du SAMU social à Alès et dans le Gard rodanien.
3: Oui, et à Bagnols-sur-Cèze, la petite Camargue.
1: Alors maintenant,
3: oui,
1: maintenant, on a parlé donc des actions sociales, il y a le secourisme maintenant. Georges, c'est aussi une particularité dans le Gard.
2: Particularité dans le Gard parce que on est dans un département très festif, donc on est fortement sollicité, avec les fêtes votives, on a les férias, on a les concerts aux arènes, toutes les manifestations qui sont aux arènes sont protégées par la Croix-Rouge.
1: Vous me disiez tout à l'heure, 1000 postes sur le Gard.
2: On tourne à peu près 1000 postes par an.
1: D'autres départements français,
2: ils sont loin derrière.
1: Vous êtes au top.
2: on est au top.
1: Bon, alors, en plus, j'imagine que ça, c'est de votre action, pas personnelle, mais volontaire. Et vous avez aussi des actions sous l'autorité du préfet.
2: Alors, on a tout ce qui est urgence. Dès qu'il y a... Dans le Gard, on a tous les risques. Possible, inimaginable.
1: On n'est pas un département,
2: Les incendies, le risque tellurique, le risque nucléaire. Avec Marcoul. On a un bord de mer également.
1: Les inondations,
2: avec les effets cévenols, effectivement. Donc on cumule tout. D'ailleurs, on a cumulé. Il y a eu une année où on a eu la feria plus des inondations à Saint-Laurent-le-Minier. Donc on cumule tout. Et effectivement, dès qu'il y a un gros coup comme ça, on est sous l'autorité du préfet, puisque la Croix-Rouge et auxiliaire de l'État français.
1: D'accord.
2: Donc, au centre opérationnel départemental, dès que le préfet ouvre ce centre, on a une place pour nous là-bas. Donc,
1: d'accord. Mais ce sont des bénévoles qui œuvrent dans ce cadre-là.
2: Ce sont des bénévoles qui œuvrent. On a la plateforme logistique, justement, où on a 1000 lits picots, 1000 duvets, plus des kits hygiène et j'en passe, et des meilleurs, à disposition.
1: C'est de logistique, elle est à Nîmes, au Mas.
2: Elle est à Nîmes, elle est
3: chemin
2: du Bachas. Et donc, c'est le préfet qui dirige les opérations et donc qui nous demande d'aller à droite ou à gauche en fonction des besoins.
1: Voilà. D'accord, c'est un vaste, vaste sujet. Et alors évidemment, c'est à toute époque de l'année, j'imagine.
2: Ça peut arriver à toute l'époque de l'année. Il y a eu une année où on a eu un effet cévenol en plein mois d'août à Bagnols, où il y avait eu un mort d'ailleurs, donc hélas.
1: On peut appeler quoi ça? Vous êtes réquisitionné? Comment ça se passe? Vous êtes tenu d'être sur le terrain?
2: On a, disons que comme on est auxiliaire de l'État dans les affaires français, c'est l'histoire qui l'a voulu. Donc on a effectivement un droit de réponse. Maintenant, dans les sept principes qui régissent la Croix-Rouge, il y a neutralité. C'est-à-dire qu'on peut dire non au préfet.
1: Suisse, non.
2: Et c'est déjà arrivé que la Croix-Rouge dise non à un préfet. Donc voilà.
3: Oui, neutralité, impartialité. Ouais.
1: Bon, mais écoutez, c'était très intéressant, on pourrait en dire plus. Je voudrais ajouter que vous pouvez joindre la Croix-Rouge du Gard au 06 76 85 12 17. Vous pouvez les contacter sur la boîte mail suivante georges avec un S, point labonne avec deux N, @croix-du-6-rouge.fr. Eh bien, Maryse et Georges, merci.
2: Merci à vous de nous avoir reçus.
3: Merci beaucoup.
1: Et sûrement à bientôt, puisque dans une autre émission, on va se revoir sur le terrain cette fois.
2: Avec plaisir.
1: Et également aussi peut-être lors de feria, on ne sait jamais. Merci beaucoup.
3: Merci de nous avoir accueillis.
2: Merci, au revoir.
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vient de s'écouter l'excellent morceau The Year of the Rabbit de Yenning. 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Et on commence tout de suite cette émission, donc comme je vous l'ai dit, sous le thème de rock psyché tropical disco. C'est la dernière playlist que j'ai sortie. J'avais envie de vous emmener dans un univers un peu différent dont on ne parle pas souvent à mon goût à la radio, du rock psyché. Pourquoi psyché? Parce que c'est planant, parce qu'il y a des gros riffs, parce que des fois ben c'est vachement instrumental, parfois pas trop radio edit, mais pas grave, nous on est dans le sac à son, on aime ça, on prend le temps. Voilà, il y a des morceaux qui durent un petit peu, 5-6 minutes, on n'a plus trop l'habitude.

À la radio, mais nous, on a envie de changer, on a envie de vous faire plaisir. Voilà, on part donc sur différents thèmes psychés, parce que rock psyché, ça peut être rock psyché tropical, avec des ambiances un peu dansantes, mais ça peut être aussi du crowd rock psyché. Il y a plusieurs variantes de rock psyché, c'est un peu ça que j'avais envie d'explorer avec vous, vous faire découvrir tout cet univers qu'on n'entend pas nécessairement souvent à la radio, mais j'espère vous faire aimer ça un peu plus, ou en tout cas découvrir. Et on va commencer avec deux morceaux que je vous avais déjà fait découvrir sur l'antenne de Rage dans notre émission. On va s'écouter tout à l'heure le groupe Gros Cœur, dernière pépite musicale que je vous ai fait découvrir, groupe belge que j'aime beaucoup, qui va passer d'ailleurs bientôt au Yé Festival. Donc si vous êtes dans le coin vers Avignon et que vous allez au Yé, il y aura Gros Cœur et c'est le samedi soir, ça va être incroyable. N'hésitez pas à y aller. Et on va s'écouter tout à l'heure le morceau Euphorie, mais avant ça on va s'écouter un groupe que j'ai découvert aussi, qui vient de Austin, qui s'appelle The Point, qui mélange rock psyché avec justement ce côté tropical, un peu cumbia. J'aime beaucoup, c'est un peu instrumental et c'est dansant, et on va s'écouter tout de suite le morceau Machina Pura de The Point. Vous êtes sur Rage et c'est le sac à son.

vient de s'écouter le titre Euphorie de Gros Cœur. Voilà un titre qui porte bien son nom, qui dure bien 7 minutes. Voilà un groupe qui n'a pas peur de développer sa musique, qui nous entraîne dans son histoire musicale. Moi, j'aime beaucoup ça. Je trouve que ça se perd un petit peu. Et voilà, c'est fait exprès. Ça a duré 7 minutes, mais c'est pour moi 7 minutes de bonheur. 7 minutes où l'artiste développe un peu ses idées musicales. Et moi, je trouve ça génial. Et on continue tout de suite avec trois nouveaux morceaux de rock psyché, cette fois-ci plutôt psyché trance. Vous allez voir, on se laisse emporter, c'est du voyage et c'est aussi ça le rock psyché, beaucoup de voyages et aussi de rencontres musicales. C'est ça que j'aime beaucoup dans le rock psyché, parce que ça peut être du rock psyché disco, psycumbia, psyché crowd rock, enfin bref, ça varie dans tous les sens et c'est cette diversité que j'aime beaucoup. Et on va s'écouter donc tout à l'heure le morceau Big Reg de Goblin, un groupe qui nous vient d'Afrique du Sud, qu'on aime beaucoup, qu'on vient de découvrir. Mais avant ça, on va s'écouter l'artiste Umpa Puyama, artiste italien qui fait un titre qui s'appelle Mystic Core of Memory, solo. Il est tout seul à enregistrer et c'est incroyable. On a l'impression qu'ils sont 18 derrière, mais il est tout seul. Grosse technique musicale et il se laisse emporter. Un morceau qui dure 5 minutes, mais 5 minutes de bonheur. Mais tout de suite, on va s'écouter le collectif Mandrake and Check avec le titre King Knut, collectif anglais. Se laisse emporter un peu avec un peu un délire hippie, je trouve, un peu psyché trance. Voilà, c'est ça aussi la musique, c'est se laisser emporter. N'ayez pas peur, si vous êtes en voiture, ne fermez pas les yeux, mais en tout cas, laissez-vous emporter. Si vous êtes en train de faire à manger, ben laissez-vous emporter par cet esprit créatif. Vous êtes sur le sac à son, toutes ces pépites sont à retrouver sur le www.lesacasson.fr et on continue de suite à voyager.

morceau Big Red de Goblin, un morceau un peu instrumental que j'aime beaucoup, un peu groove, c'est ça aussi le rock psyché. Voilà, vous êtes toujours sur l'antenne de Rage, pour les gens qui sont un peu arrivés en cours de route, sur l'émission playlist du Sac à Son. C'est moi, Ina, qui vous accompagne pour cette heure de découverte musicale, et vous pouvez retrouver toutes ces dernières pépites musicales sur le site du Sac à Son, le www.lesacasson.fr. et comme je disais tout à l'heure à tous les gens qui arrivent, on a créé une application, le Sac à Son. Vous pouvez retrouver le lien pour l'installer directement dans votre téléphone et avoir le Sac à Son dans votre vie tous les jours à portée de main, genre la grosse classe. Et on continue tout de suite donc cette aventure dans le rock psyché de toutes ses formes. Cette fois-ci, un rock psyché beaucoup plus rock, beaucoup plus intense, avec des gros riffs de guitare. Et on va s'écouter tout à l'heure le titre Toll Toll Talk de Super Dark. J'ai pas trouvé beaucoup d'informations sur ce groupe. Si vous en avez, envoyez-moi. C'est bizarre. Normalement, c'est moi qui dois vous en dire, mais là, je vous demande de m'en donner. C'est assez marrant. Mais avant ça, on va s'écouter le groupe The Jacqueline avec le titre From Austin to Bombay. Un groupe français de Lyon. Ça fait plaisir de voir les Français qui s'amusent dans ce style musical. En plus, un gros morceau hyper intense. Donc, je vous laisserai l'écouter tout à l'heure. Mais tout de suite, on va s'écouter le titre Relax du groupe Ozo Bazooka, que je vous avais déjà parlé il y a quelques moments de ça. Un groupe qui nous vient de Tel Aviv, qui propose aussi du rock psyché avec des envolées de riffs incroyables. Là, un morceau un peu plus rock, mais que j'aime beaucoup. Et on va tout de suite donc s'écouter Relax de Ozo Bazooka. Vous êtes toujours sur Rage, et à tous les gens de Alliance Plus, amusez-vous bien.

s'écouter le morceau Talk de Super Dark. Et vous êtes toujours sur l'antenne de Rage au 102.5 Nîmes, au 90.3 Avignon. Et pour les gens qui viennent d'arriver, vous êtes bien sur l'émission Playlist du Sac à Son sur la tranche horaire 19-20h. Et on approche tout doucement de la fin de cette émission, une émission qui était sous le signe du rock psyché, sous toutes ses formes. Je suis content d'avoir partagé ce moment avec vous. Et pour finir ce dernier gros quart d'heure de musique avec vous, on va s'écouter trois derniers morceaux, cette fois-ci plutôt rock, avec une petite note de psyché. On va s'écouter donc en fin d'émission le titre personnel best de Panic Check, groupe du Pays de Galles, qu'on aime beaucoup. Ça tape, c'est incroyable. Donc on terminera sur ça, mais avant ça on va s'écouter le groupe Urge avec le titre Jesus with Glass, un groupe qui nous vient de Dublin. C'est rock psyché avec une petite variante de garage. Je trouve que ça passe bien. Mais avant ça, on va s'écouter tout de suite le groupe Auster, groupe qui nous vient de Toulouse, qu'on a découvert l'an dernier pour les belles journées. D'ailleurs, que nous allons retrouver bientôt début juin. Donc n'hésitez pas, on va vous en reparler avec l'équipe du Sac à Son et bien sûr toute l'équipe de Rage. Et on va s'écouter tout de suite le titre Away. En tout cas, moi j'étais hyper content de vous retrouver, de partager toutes ces pépites musicales que vous pouvez bien sûr retrouver sur notre site internet. Et comme je dis toujours, l'aventure continue sur nos réseaux sociaux, Facebook et Instagram, où nous suivez sur le Sac à Son. Et voilà, comme on dit chez nous, que la musique soit faite. Et on s'écoute tout de suite le titre Away de Auster. Et moi, je vous dis à bientôt.

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